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0: 45.
1: Mais c'est la fin de la guerre, 45.
0: Ah, d'accord. Et pourquoi on dit la guerre, 39?
1: Mais il n'y a que toi qui dis ça. Je sais pas, j'ai toujours entendu dire ça.

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2: Salut à tous, et on commence tout de suite sur TF1 avec votre série Tracker avec 4 épisodes dès 21h10. Sur France 2, votre série Sœur avec 2 épisodes dès 21h10 également. Sur France 3, votre magazine Secret d'Histoire, Charles X, le roi de France, dès 21h10. Sur M6, La France a un incroyable talent avec 2 épisodes à 21h10. Sur W9, votre magazine Enquête criminelle avec 5 épisodes dès 21h25. Sur TMC, Super-héros malgré lui, votre film dès 21h25 également. Sur TFX, Cleaner, les experts du ménage avec 2 épisodes dès 21h10. Et pour finir sur Gulli, votre rendez-vous du mercredi, votre série MacGyver dès 21h05. Et voilà, c'est tout pour ce soir. Passez une agréable soirée télévisée avec Radio Éphémère. Comme d'habitude, nous on se retrouve tout à l'heure de 16h à 19h en direct sur Radio Éphémère. Et sinon, eh bien, je vous dis à demain pour vos prochains programmes télé.

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2: Bélier, grand bonheur, vous ronronnez de plaisir en galante compagnie. Taureau, Vénus et Mars roulent pour vous. Vous témoignez votre attachement à l'élu de votre cœur avec une infinie tendresse. Gémeaux, célibataire, la conjoncture astrale vous déroule le tapis rouge, alors profitez-en. Cancer, vous planez sur votre petit nuage amoureux. Vous n'en demandez pas plus pour être heureux. Lion, si vous avez subi des ralentis dans votre travail, la roue tourne enfin. Vierge, faites-vous plaisir. Prenez du bon temps avec votre partenaire. Balance, privilégiez votre vie de couple. Si vous partagez les mêmes centres d'intérêt, programmez-vous un emploi du temps en duo. Scorpion, vos neurones fonctionnent à plein régime. Quelle agilité intellectuelle! Sagittaire, vous avez besoin de vous bichonner. Faites-vous des soins de beauté, des massages. Capricorne, Mars et Vénus vous accompagnent sur les chemins de l'amour. Faites des vœux, ils seront exaucés. Verseau, Jupiter dans votre signe veille sur votre épanouissement sentimental. Poisson, les couples déjà formés roucoulent tendrement en faisant des projets d'avenir.
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1: Et bonjour tout le monde, très bon réveil, très bon début de journée à l'écoute de Radio Éphémère. C'est le wake-up qui démarre en ce mercredi matin. On est le 7 octobre aujourd'hui, il est 7h. Ça c'est l'un de mes coups de cœur électro du moment, le nouveau David Guetta qui arrive pour vous. Mais juste avant, voici pour vous un point d'un sur l'actualité locale et nationale de ce mercredi matin avec Alicia Cotto. Salut Alicia.
2: Bonjour à toutes et à tous. Dans l'actualité de ce mercredi, fausse information concernant une vidéo qui fait le buzz sur les réseaux sociaux, des armes saisies en Haute-Savoie, un appel à témoins et deux actions de soutien dans le cadre d'Octobre Rose à Rumilly. Une vidéo trompeuse fait le buzz sur les réseaux sociaux. Elle montre une altercation entre deux lycéens à Annecy. Contrairement à ce qui est affirmé, aucune surveillante n'a été agressée par un élève. La scène oppose en réalité deux lycéens, une élève du lycée des Bressis et un élève du lycée professionnel Tom Morel. Les faits se sont déroulés jeudi dernier aux abords du lycée Charles Baudelaire pendant la mobilisation lycéenne. Des armes et du matériel saisis en Haute-Savoie, les blocages de lycées ont donné lieu à plusieurs interpellations. Entre le 2 et le 5 octobre, à Annecy, Annemasse, Rumilly ou Thonon, plusieurs mineurs sont soupçonnés d'avoir lancé des projectiles, des mortiers ou des feux d'artifice sur les forces de l'ordre. Les policiers ont aussi découvert du matériel préparé pour les violences, essence, mortiers et même des cocktails Molotov déjà imbibés. Certains jeunes avaient également organisé leurs actions sur Snapchat et WhatsApp. Plusieurs enquêtes sont en cours. À Annecy, la police lance un appel à témoins après la mort d'un cycliste de 35 ans. L'homme a été retrouvé mort mercredi dernier rue des Terrasses à Crangevrier après une lourde chute à vélo électrique. Les enquêteurs n'ont retrouvé aucune trace de collision avec un autre véhicule. Toute personne susceptible d'apporter des éléments sur l'accident survenu vers 23h40 est invitée à contacter la police. Un mur des roses à Rumilly, il est installé tout le mois d'octobre dans le cadre d'Octobre Rose. Chacun peut y déposer un mot, une pensée ou un message de soutien aux personnes touchées par le cancer. L'initiative est proposée à l'espace France Service et dans le hall du centre hospitalier de Rumilly. Vous pouvez également écrire un message de soutien qui pourra être diffusé sur les panneaux lumineux de la ville chaque jour de midi à 14h. Pour participer, il suffit de remplir le formulaire en ligne disponible jusqu'au 11 octobre. Plus d'infos sur mairie-rumilly74.fr. C'est la fin de ce flash. Merci d'avoir choisi Radio Éphémère. Bonne journée à tous.
1: Et merci beaucoup à toi, Alicia. Retour de l'actualité, ça sera tout à l'heure à 8h sur Radio Éphémère. Coup d'œil sur la météo de ce mercredi avec pour aujourd'hui un temps qui s'annonce majoritairement nuageux dans la région pour démarrer la journée avant le retour d'un temps beaucoup plus nuageux et surtout de la pluie d'avancer pour le reste de la journée ici dans l'Albanais. Côté température ce matin, il fait froid entre 13 et 14 degrés d'annoncé. Les températures qui vont grimper seulement à 16 degrés pour les maximales à Rumilly et Aix-les-Bains cet après-midi. Et 15 du côté d'Annecy. On continue ensemble votre playlist en ce mercredi matin. Et on se fait plaisir avec le tout nouveau son de David Guetta. David Guetta qui vient tout juste d'être élu numéro 1 du top 100 DJ Mag. C'est le classement des meilleurs DJ de la planète. Numéro 1 cette année une nouvelle fois pour David Guetta.

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3: Et oui, tous les matins on est ensemble ici sur Radio Éphémère. Très bon réveil à vous, je suis très heureux de vous retrouver comme tous les matins ici sur Radio Éphémère pour le Wake Up. L'émission qui réveille les pays de Savoie avec dans les prochaines minutes à 7h10. Mille et une choses en Savoie-Mont-Blanc. Philippe, tous les matins, vous présente les différentes choses à faire dans le coin. Et le mercredi matin, moi, c'est ma chronique préférée de Philippe. C'est celle où on parle des meilleurs restaurants à découvrir dans le coin. Ça sera dans 5 minutes sur Radio Éphémère. À 7h45, vos bons plans qui arrivent. 8h15, on va faire le point sur les offres d'emploi de France Travail Séno. À 8h20, dans l'émission, on va parler des 30 ans de Cyclamen. 8h30, ça sera l'invité du jour et nous allons recevoir à l'appel de l'école Clairejoie à Rumilly à l'occasion d'un vide-grenier organisé ce week-end. À 9h10, on va parler des jardins de Lornay et puis 9h20, ça sera les sorties ciné à retrouver avec Valeria. Comme chaque matin également dans l'émission, on joue ensemble avec le chiffre du jour du Wake Up.
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3: Tous les matins sur l'Instagram de Radio Éphémère, je vous poste un nombre, un chiffre en rapport avec notre région. Il faut deviner à quoi ça correspond. Ce matin, eh bien, on parle de 18. À quoi correspond ce fameux 18? Premier indice que je vous donne, c'est un rapport avec la fête de la science organisée aujourd'hui du côté d'Oscar. Vous savez à quoi ça correspond? Direction l'Instagram de Radio Éphémère pour faire votre proposition. Et puis le temps de jouer, la bonne réponse, je vous la donne tout à l'heure à 7h20. Le temps de jouer avec nous, Ariana Grande, on l'écoute maintenant sur le 89.2. Et juste après, il y aura Ayana Kamoura.

0: t'accompagne en ce mercredi matin avec Aya Nakamura à l'instant. Le mercredi matin qui continue avec dans les prochaines minutes le son de Vita, mais juste avant, les meilleurs restaurants, les meilleures tables à découvrir ici dans le coin en Savoie-Mont-Blanc. C'est ce qu'on découvre maintenant avec Philippe.
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2: Salut à tous. Une fois de plus, nous ne ferons que quelques kilomètres pour réveiller nos papilles. Et d'ailleurs, cette table-là, non loin de chez nous, est au guide Michelin. Direction le restaurant Blanc à Marigny-Saint-Marcel. L'expression « plaisir des yeux et du palais » prend ici tout son sens, ou plutôt tous ses sens. Profitez d'un environnement naturel privilégié au restaurant Blanc, proche de Rumilly, pour découvrir une cuisine haute en saveur où les petits producteurs locaux ont toute leur place. Marise à l'accueil, Denis et Johan au piano vous invitent à choisir entre deux atmosphères. Le restaurant gastronomique, au style épuré, ou la brasserie, tout de bois vêtu, sans oublier la terrasse ombragée face au jardin et à la piscine dès les beaux jours. À Marigny-Saint-Marcel, vous pouvez savourer une cuisine tout en finesse, alliant tradition et créativité, récompensée d'une assiette Michelin. La salle de restaurant entièrement rénovée, au décor épuré et au style contemporain, est le cadre parfait pour accueillir gourmets et gourmands désireux de faire de belles expériences culinaires au fil des saisons de la Haute-Savoie avec des produits de qualité synonymes de fraîcheur et de bonheur gustatif. Envie d'une parenthèse gourmande? Dans un cadre convivial et familial, la brasserie à l'ambiance chalet offre tout le savoir-faire de Maryse, Denis et Johan, authentique refuge de charme avec son décor entièrement bois. Elle fait la part belle aux meilleurs produits savoyards et aux parfums d'antan, fondue, tartiflette, reblochonnade, Bertou, Dio et j'en passe. L'accueil en semaine, uniquement le midi. Proposition du menu du jour en fonction du marché avec au choix entrée, plat et dessert ou plat et dessert. Le chef Denis Blanc, qui officie depuis plus de 35 ans, n'est plus seul en cuisine après avoir fait ses armes dans plusieurs maisons de prestige. Johan, le fils prodige, récompensé du titre de maître restaurateur, a rejoint son père au piano du restaurant Blanc. À quatre mains, il compose des recettes et des spécialités hautes en saveur sur un mode gastronomique ou brasserie. Mille choses à faire Savoie-Mont-Blanc, c'était la découverte du restaurant Blanc situé tout près de chez nous. Excellente journée à tous sur Radio FMR.
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0: Très bon réveil, très bon début de journée avec Radio FMR et le son de Joe Edouard Filet.
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0: Et comme tous les matins ici sur Radio FMR, on joue ensemble avec le chiffre du jour du Wake Up. Tous les matins, un chiffre, un nombre, on devine en rapport avec notre région. Et ce matin, il faut deviner à quoi correspond 18. On parle ici d'un nombre en rapport avec le village des sciences organisé à Oscar aujourd'hui. Et sur l'Instagram de Radio FMR, vous avez trouvé la bonne réponse ce matin. Il y aura 18 stands présents au village des sciences de Rumi, qui est organisé à Oscar aujourd'hui. Le programme complet des animations à retrouver sur le site de la radio, radioéphémère.com, la fête de la science qui se déroule en ce moment, là jusqu'au 12 octobre prochain. Au programme du village des sciences notamment, vous allez retrouver un potager musical, des animations sensorielles, une exploitation aussi de saveurs. Cette année, le thème, c'est d'à chacun son goût. Les infos, comme dit, sur le site de la radio, il y a toutes les infos également à retrouver sur le site de la fête de la science. Le chiffre du jour revient demain. Et puis d'ici là, nous on continue ensemble. La playlist FMR de ce mercredi matin, Léo Funback qui arrive pour vous dans les prochaines minutes. Juste après, un très bon classique de Radio FMR, Petit Biscuit avec Sunset Lover. Ça nous rappelle un peu son passage il y a quelques semaines. C'était au Pharaonic Festival à Cluse, Petit Biscuit. Ça fait plaisir. Petit Biscuit maintenant.

meilleurs classiques sont ici sur Radio FMR pour démarrer la journée. Petit biscuit avec Sunset Lover à l'instant. Il est tout juste 7h30, on fait le point ensemble sur la météo de ce mercredi avec pour aujourd'hui un temps qui s'annonce majoritairement couvert en ce début de matinée avant le retour d'un temps plus pluvieux sur le reste de la journée. Côté température ce matin, il fait entre 13 et 14 degrés dans l'Albanais. 16 degrés sont attendus à la mi-journée, puis pour les maximales cet après-midi, il fera 18 degrés à Rumilly et Aix-les-Bains et 17 du côté d'Annecy. Du côté du trafic, eh bien, ça roule dans l'ensemble. Ce matin, un peu de ralentissement à vous signaler ici du côté de l'Albanie, du côté d'Annecy, c'est un peu plus dense. Ce matin, courage si vous êtes dans ces ralentissements. On vous accompagne avec une bonne playlist ici sur Radio FMR. Voici pour vous le son électro des Offenbach.

0: Trop trop cool, ça c'était Selena Gomez avec Kaigo pour vous réveiller ici sur Radio FMR. J'espère que vous passez un très bon mercredi matin, peut-être à la maison, peut-être déjà sur la route en direction du boulot. Eh bien courage à vous en ce mercredi. On vous accompagne aujourd'hui sur Radio FMR avec, comme tous les matins, une bonne playlist qui s'enchaîne. Je vois notamment Olivia Rodrigo pour vous arriver dans les prochaines minutes. Mais juste avant, voici votre horoscope avec Elsa.
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2: Bélier, grand bonheur, vous ronronnez de plaisir en galante compagnie. Taureau, Vénus et Mars roulent pour vous. Vous témoignez votre attachement à l'élu de votre cœur avec une infinie tendresse. Gémeaux, célibataire, la conjoncture astrale vous déroule le tapis rouge, alors profitez-en. Cancer, vous planez sur votre petit nuage amoureux, vous n'en demandez pas plus pour être heureux. Lion, si vous avez subi des ralentis dans votre travail, la roue tourne enfin. Vierge, faites-vous plaisir, prenez du bon temps avec votre partenaire. Balance, privilégiez votre vie de couple. Si vous partagez les mêmes centres d'intérêt, programmez-vous un emploi du temps en duo. Scorpion, vos neurones fonctionnent à plein régime, quelle agilité intellectuelle! Sagittaire, vous avez besoin de vous bichonner, faites-vous des soins de beauté, des massages. Capricorne, Mars et Vénus vous accompagnent sur les chemins de l'amour, faites des vœux, ils seront exaucés. Verseau, Jupiter dans votre signe veille sur votre épanouissement sentimental. Poisson, les couples déjà formés roucoulent tendrement en faisant des projets d'avenir.
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Calvin Harris qui vous réveille en ce mercredi matin ici sur Radio FMR 7h46. Coup d'œil sur vos bons plans, les événements à ne pas manquer dans l'Albanais et le Grand Annecy cette semaine. Rendez-vous notamment ce vendredi soir à 20h à l'escalade de la médiathèque de Rumilly pour une conférence rencontre dans le cadre de la fête de la science. Au programme, une rencontre avec Romain qui parlera de l'usage des huiles alimentaires, cosmétiques mais aussi industrielles avec la création des agrocarburants. Rendez-vous également ce samedi soir en Marilyn à Vallière pour une soirée savoyarde avant travaux. Au programme, un buffet savoyard à volonté avec raclette, tartiflette, croziflette et fondue pour 28€ par personne. Réservation obligatoire, DJ Jules sera là pour mixer jusqu'à 1h. Et puis enfin, rendez-vous ce samedi à la ludothèque de Rumilly pour une après-midi porte ouverte avec au programme de nombreux jeux à venir découvrir pour petits et grands. Accès libre de 14h à 17h. Les infos sur le site de la radio et nous on continue ensemble votre playlist avec Justin Bieber et Nicki Minaj.

0: Justin Bieber et Nicki Minaj sur Radio FMR. Il est temps de jouer.
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0: 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Et avant 8h, votre playlist elle continue avec Benson Boone.
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1: Et bonjour tout le monde, très bon réveil, très bon début de journée à vous à l'écoute de Radio Éphémère en ce mercredi matin, mercredi 7 octobre aujourd'hui. Il est 8h. Dans votre playlist, on va se faire plaisir avec le son de Ugel. Mais juste avant, coup d'œil sur l'actualité de ce mercredi matin. L'actualité présentée comme tous les jours par la rédaction Radio Éphémère avec Alicia Coteau. Salut Alicia.
2: Bonjour à toutes et à tous. Dans l'actualité de ce mercredi, fausse information concernant une vidéo qui fait le buzz sur les réseaux sociaux, des armes saisies en Haute-Savoie, un appel à témoins et deux actions de soutien dans le cadre d'Octobre Rose à Rumilly. Une vidéo trompeuse fait le buzz sur les réseaux sociaux. Elle montre une altercation entre deux lycéens à Annecy. Contrairement à ce qui est affirmé, aucune surveillante n'a été agressée par un élève. La scène oppose en réalité deux lycéens, une élève du lycée des Bressis et un élève du lycée professionnel Tom Morel. Les faits se sont déroulés jeudi dernier aux abords du lycée Charles Baudelaire pendant la mobilisation lycéenne. Des armes et du matériel saisis en Haute-Savoie, les blocages de lycées ont donné lieu à plusieurs interpellations. Entre le 2 et le 5 octobre, à Annecy, Annemasse, Rumilly ou Thonon, plusieurs mineurs sont soupçonnés d'avoir lancé des projectiles, des mortiers ou des feux d'artifice sur les forces de l'ordre. Les policiers ont aussi découvert du matériel préparé pour les violences, essence, mortiers et même des cocktails Molotov déjà imbibés. Certains jeunes avaient également organisé leurs actions sur Snapchat et WhatsApp. Plusieurs enquêtes sont en cours. À Annecy, la police lance un appel à témoins après la mort d'un cycliste de 35 ans. L'homme a été retrouvé mort mercredi dernier rue des Terrasses à Crangevrier après une lourde chute à vélo électrique. Les enquêteurs n'ont retrouvé aucune trace de collision avec un autre véhicule. Toute personne susceptible d'apporter des éléments sur l'accident survenu vers 23h40 est invitée à contacter la police. Un mur des roses à Rumilly, il est installé tout le mois d'octobre dans le cadre d'Octobre Rose. Chacun peut y déposer un mot, une pensée ou un message de soutien aux personnes touchées par le cancer. L'initiative est proposée à l'espace France Service et dans le hall du centre hospitalier de Rumilly. Vous pouvez également écrire un message de soutien qui pourra être diffusé sur les panneaux lumineux de la ville chaque jour de midi à 14h. Pour participer, il suffit de remplir le formulaire en ligne disponible jusqu'au 11 octobre. Plus d'infos sur mairie-rumilly74.fr. C'est la fin de ce flash. Merci d'avoir choisi Radio Éphémère. Bonne journée à tous.
1: Et merci beaucoup à toi Alicia, retour de l'actualité, ça sera tout à l'heure à 9h sur Radio Éphémère. Coup d'œil sur la météo de ce mercredi avec pour aujourd'hui un temps majoritairement mitigé, hein. Il est couvert pour le moment et devrait devenir assez rapidement pluvieux sur le reste de la journée. Et côté température ce matin, il fait entre 13 et 14 degrés dans l'Albanais, il fera 16 à la mi-journée, puis pour les maximales cet après-midi, 18 degrés sont attendus à Rumilly, Aix-les-Bains et 17 du côté d'Annecy. Du côté trafic dans l'ensemble, eh bien ce sont les ralentissements habituels, pas d'accident à vous signaler. Donc courage si vous êtes dans les ralentissements ce mercredi matin. Le mercredi qui démarre forcément mieux avec une bonne playlist. Voici pour vous le son de Ugel.

0: offres d'emploi à Remillé dans l'Albanais.
1: Avec France Travail Séno.
2: Bonjour à tous et on commence avec Arumi, l'entreprise Alpedia qui propose en CDI un poste de technicien de maintenance, chauffage, ventilation, un poste d'électricien industriel et tertiaire. Alpedia accompagne collectivités et industriels dans la gestion et l'optimisation de leurs installations électriques, CVC et process. Le Crédit Mutuel Savoie-Mont-Blanc propose un poste de conseiller de clientèle bancaire en CDI. Le centre hospitalier Gabriel Desplantes recherche son cuisinier en CDD de 6 mois. L'agence SEMSIC emploie Auvergne-Rhône-Alpes recherche un préparateur de commande pour une mission intérim de 18 mois. Rejoignez le Centre communal d'action sociale sur le poste d'assistant administratif, instructeur et chargé d'accueil social, proposé en CDD de 12 mois. McDonald's recrute un équipier polyvalent en CDI. Plusieurs postes sont à pourvoir. Le pub australien, le Melbourne, recherche en CDI

0: un agent de restauration en CDD de 9 mois. L'EHPAD Pierre Payet de Gruffy recrute un aide-soignant en CDD de 12 mois. L'entreprise BM Plâtrie à Hauteville-sur-Fière recherche un plaquiste peintre en CDD de 6 mois. À La Biolle, TMBI France recrute un maçon avec expérience pour des chantiers sur la région en CDI. L'agence Calici, intérim et recrutement, recherche un agent des services périscolaires pour une mission de 4 mois à Nonglar. Bois et Charpente de l'Épine à Marcela Albanais recrute en CDI un charpentier chef d'équipe ainsi qu'un charpentier. La fédération œuvre laïque Haute-Savoie recherche un animateur péri-extrascolaire pour mettre en œuvre un projet éducatif. Poste en CDD de 8 mois à Marcela Albanais. La menuiserie savoyarde Monton A et Fils à Marigny-Saint-Marcel recrute en CDI un menuisier polyvalent, un opérateur centre-usinage-menuiserie, un aide-menuisier. Ces offres d'emploi s'adressent évidemment aussi bien aux femmes qu'aux hommes. Vous souhaitez en savoir plus? Retrouvez-les références de ces postes sur la page emploi de la radio. De nombreuses autres opportunités d'emploi également disponibles sur francetravail.fr. Passez une belle journée avec Radio FMR.
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0: en ce mercredi matin. Dans l'info du jour, aujourd'hui, on parle des 30 ans de Cyclamen, l'association qui célèbre ses 30 ans. Ce sera ce samedi, l'association qui va célébrer ça avec une journée spéciale du côté du pôle à Albi-sur-Chéran, avec au programme à partir de 10h samedi de nombreuses animations autour de la nature et de la protection de l'environnement, mais aussi une conférence gesticulaire retrouvée en début d'après-midi, ainsi qu'une conférence d'Hélène Grosbois en fin d'après-midi. La journée se terminera avec une soirée musicale, avec un repas partagé. Un bel événement qui se profile pour ce samedi. Les infos qui sont comme d'habitude à retrouver sur le site internet de la radio, radio-fmr.com. Le temps d'aller jeter un œil, nous continuons ensemble votre playlist en ce mercredi matin. Et j'étais à Musilac au début de l'été, Big Flo et Oli, on les écoute maintenant. Et juste après, il y aura Take ou encore Harry Styles.
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2: Vous écoutez Radio FMR avec le son de Taïk à l'instant.
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2: L'invité de 8h30 de ce mercredi matin, c'est l'appel de l'école Clairejoie de Rumi. Nous recevons avec nous Océane et Quentin. Bonjour.
5: Bonjour.
2: Bonjour. Très heureux de vous accueillir ce matin pour parler, déjà dans un premier temps, de cet appel. Quel est le but de celle-ci et c'est quoi les projets qui sont financés, les projets du moment?
6: Alors bonjour, merci de nous recevoir. Donc nous, on fait partie de l'appel. Donc c'est l'association des parents d'élèves de l'école maternelle Clairejoie Rumi. Clairejoie, c'est une petite école qui est derrière la gare de 51 élèves qui est répartie en deux classes. Et donc notre appel, elle compte 15 parents bénévoles qui sont tous très actifs. Et l'objectif, c'est de pouvoir réaliser différents événements pour financer des activités pour les enfants, des sorties scolaires, un projet autour du court-métrage notamment aussi cette année. Et donc on fait différents événements comme le loto, une fête à Noël, fête d'Halloween et le vide-poussette, l'événement dont on vient vous parler aujourd'hui.
2: Et justement, parlons-en de ce vide-poussette, ce vide-grenier qui sera organisé du coup ce dimanche. Ça aura lieu où et ça commence à quelle heure?
5: Alors, on vous donne rendez-vous ce dimanche 11 octobre à la salle des fêtes de Rumi, à partir de 8h jusqu'à 17h. Initialement, c'était un vide-poussette qui s'est élargi en vide-grenier. Tous les emplacements sont complets. Il y aura 50 exposants, tous particuliers, qui viendront vendre toutes sortes de choses, des jeux de société, des vêtements, des livres, des Lego, du matériel de puériculture. Vous allez forcément trouver votre bonheur. Sur place, il y aura buvette et restauration. Des frites, des croque-monsieur, des gâteaux, des crêpes. Voilà, il y aura tout pour passer une belle journée. Alors, on vous attend nombreux.
2: Si on veut retrouver toutes les infos de l'événement, il y a des réseaux sociaux?
5: Il y a les réseaux sociaux, donc sur Facebook, l'école Clairejoie, et puis après sur Hello Asso.
2: Donc l'événement, il a lieu ce dimanche dans la salle des fêtes de Rumi. C'est jusqu'à quelle heure?
5: Jusqu'à 17h.
2: Jusqu'à 17h. Et puis les prochains événements, on en a parlé rapidement. Est-ce qu'on a des dates sur les prochains événements
5: le
2: déjà?
5: Le 6 février, notre traditionnel loto.
2: Les inscriptions ne sont pas encore ouvertes,
5: non, j'imagine. Pas encore.
2: Ça sera bientôt le cas en tout cas et on relayera ça avec plaisir. Est-ce qu'il y a quelque chose à rajouter sur l'événement de ce week-end?
6: Écoutez, venez, vous trouverez forcément votre bonheur, comme on disait, en termes de matériel, de jeu, d'habillement. Et voilà, en plus, vous aurez de quoi vous restaurer et ça aidera aussi les enfants à réaliser plein de projets.
2: Parfait. Eh bien, merci beaucoup à vous d'être venus ce matin.
5: Merci
6: en tout cas pour votre accueil.
2: Comme d'habitude, les infos à retrouver sur le site internet de la radio, radiofmr.com.
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2: Et la playlist continue en ce mercredi matin. Sound of Legend, encore Maroon 5. C'est la suite pour vous avant 9h. Et juste avant, ça fait plaisir avec ce genre de classique qui met de bonne humeur dès le matin. Harry Styles.

0: accompagner comme tous les matins ici sur Radio FMR. Je vous souhaite une très bonne matinée à l'écoute du Wake Up qui vous accompagne comme tous les jours entre 7h et 10h avec une bonne playlist. On vient de se faire plaisir avec Sound of Legend et on va continuer comme ça avec notamment Maroon 5 ou encore Justin Timberlake. C'est la suite pour vous juste après l'horoscope d'Elsa.
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2: Bélier, grand bonheur, vous ronronnez de plaisir en galante compagnie. Taureau, Vénus et Mars roulent pour vous. Vous témoignez votre attachement à l'élu de votre cœur avec une infinie tendresse. Gémeaux, célibataire, la conjoncture astrale vous déroule le tapis rouge, alors profitez-en. Cancer, vous planez sur votre petit nuage amoureux. Vous n'en demandez pas plus pour être heureux. Lion, si vous avez subi des ralentis dans votre travail, la roue tourne enfin. Vierge, faites-vous plaisir. Prenez du bon temps avec votre partenaire. Balance, privilégiez votre vie de couple. Si vous partagez les mêmes centres d'intérêt, programmez-vous un emploi du temps en duo. Scorpion, vos neurones fonctionnent à plein régime. Quelle agilité intellectuelle! Sagittaire, vous avez besoin de vous bichonner. Faites-vous des soins de beauté, des massages. Capricorne, Mars et Vénus vous accompagnent sur les chemins de l'amour. Faites des vœux, ils seront exaucés. Verseau, Jupiter dans votre signe veille sur votre épanouissement sentimental. Poisson, les couples déjà formés roucoulent tendrement en faisant des projets d'avenir.
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Let's do something. Justin Timberlake sur Radio FMR. Très bon mercredi matin à vous. Très heureux de vous accompagner avec vos bons plans à retrouver comme tous les jours à 7h45, 8h45 et 9h45. Je vous donne notamment rendez-vous ce jeudi, demain à 18h15, du côté du Musée Notre Histoire de Rumi, pour découvrir une conférence consacrée à l'histoire de la coutellerie. Rendez-vous également ce jeudi à partir de 19h au Melbourne de Rumi pour une soirée blind test avec à gagner 2 places de karting. Rendez-vous également samedi chez Elvis Versa du côté de Verzonex pour un atelier brunch sur le thème des colliers et des charmes. Et puis enfin, on termine ce point bon plan avec un rendez-vous cette fois-ci dimanche à partir de 14h30 dans la salle polyvalente de Massingy pour un thé dansant organisé par le club des gens heureux de Massingy. L'entrée est fixée à 13€. Les infos retrouvées sur le site internet de la radio, radiofmr.com. Les infos sur le site de la radio et nous on continue ensemble avec votre playlist, la playlist du mercredi matin qui vous motive et qui vous accompagne avec Robin, Carole G, juste après Kaigo.

0: Vous écoutez Radio Éphémère avec le très bon son de Kaigo. 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

0: Mais juste avant, coup d'œil sur l'actualité de ce mercredi matin. L'actualité présentée comme tous les jours par la rédaction Radio Éphémère avec Alessia Cotto. Salut Alessia.
1: Bonjour à toutes et à tous. Dans l'actualité de ce mercredi, fausse information concernant une vidéo qui fait le buzz sur les réseaux sociaux, des armes saisies en Haute-Savoie, un appel à témoins et deux actions de soutien dans le cadre d'Octobre Rose à Rumilly. Une vidéo trompeuse fait le buzz sur les réseaux sociaux. Elle montre une altercation entre deux lycéens à Annecy. Contrairement à ce qui est affirmé, aucune surveillante n'a été agressée par un élève. La scène oppose en réalité deux lycéens, une élève du lycée des Bressis et un élève du lycée professionnel Tom Morel. Les faits se sont déroulés jeudi dernier aux abords du lycée Charles Baudelaire pendant la mobilisation lycéenne. Des armes et du matériel saisis en Haute-Savoie, les blocages de lycées ont donné lieu à plusieurs interpellations. Entre le 2 et le 5 octobre, à Annecy, Annemasse, Rumilly ou Thonon, plusieurs mineurs sont soupçonnés d'avoir lancé des projectiles, des mortiers ou des feux d'artifice sur les forces de l'ordre. Les policiers ont aussi découvert du matériel préparé pour les violences, essence, mortiers et même des cocktails Molotov déjà imbibés. Certains jeunes avaient également organisé leurs actions sur Snapchat et WhatsApp. Plusieurs enquêtes sont en cours. À Annecy, la police lance un appel à témoins après la mort d'un cycliste de 35 ans. L'homme a été retrouvé mort mercredi dernier rue des Terrasses à Crangevrier après une lourde chute à vélo électrique. Les enquêteurs n'ont retrouvé aucune trace de collision avec un autre véhicule. Toute personne susceptible d'apporter des éléments sur l'accident survenu vers 23h40 est invitée à contacter la police. Un mur des roses à Rumilly, il est installé tout le mois d'octobre dans le cadre d'Octobre Rose. Chacun peut y déposer un mot, une pensée ou un message de soutien aux personnes touchées par le cancer. L'initiative est proposée à l'espace France Service et dans le hall du centre hospitalier de Rumilly. Vous pouvez également écrire un message de soutien qui pourra être diffusé sur les panneaux lumineux de la ville chaque jour de midi à 14h. Pour participer, il suffit de remplir le formulaire en ligne disponible jusqu'au 11 octobre. Plus d'infos sur mairie-rumilly74.fr. C'est la fin de ce flash. Merci d'avoir choisi Radio Éphémère. Bonne journée à tous.
0: Merci beaucoup à toi, Alessia. Prochain point sur l'actualité, ça sera tout à l'heure à 10h ici sur Radio Éphémère. Coup d'œil sur la météo de ce mercredi, de la pluie, c'est ce qui va nous accompagner sur une très grande partie de la journée avec quelques accalmies. Côté température ce matin, il fait entre 13 et 14 degrés dans l'Albanais, il fera 16 à la mi-journée, puis pour les maximales cet après-midi, comptez 18 degrés à Rumilly, Aix-les-Bains et 17 du côté d'Annecy. On est ensemble jusqu'à 10h dans le wake-up avec Kesha notamment dans les prochaines minutes et Kelly Roland maintenant.

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2: On est ensemble jusqu'à 10h ici sur Radio FMR. Très bon mercredi matin à vous. Dans les prochaines minutes, dans l'émission à 9h10, on va parler des jardins de l'Ornée avec des animations qui se profilent notamment pour ce week-end, pour la période d'Halloween aussi. 9h20, on va parler cinéma avec Valérie comme tous les mercredis. 9h40, ça sera votre

Mercredi matin, il est tout juste 9h15 et ce matin, on parle d'Halloween avec de nombreuses animations qui seront proposées dans la région. Avec notamment du côté des jardins de l'Ornée, la traditionnelle chasse à la citrouille. Les 31 octobre et 1er novembre, les jardins vous proposent de venir panier à la main pour partir à la recherche des différentes citrouilles cachées dans les jardins. Pour prolonger la journée, plusieurs animations seront proposées avec un stand de maquillage et un stand de photo. Les jardins seront ouverts de 10h à 17h au tarif de 5 euros par enfant. Et puis il y a toujours aussi dans le thème d'Halloween, les jardins qui vous proposent aussi une soirée Cluedo géante. Ça sera le samedi 31 octobre à partir de 19h. Les infos à retrouver sur le site de la radio. Et là on écoute Zara Larsson.

0: Soprano sur Radio FMR. Bon mercredi matin à vous. Aujourd'hui, c'est un mercredi pluvieux qui s'annonce dans la région. Et quand il pleut les mercredis, ce qui est bien, c'est d'aller découvrir les nouveaux films au cinéma. Ça tombe bien, on est mercredi 9h20. C'est le point des cinémas avec Valéria.
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2: Bonjour, cette semaine dans ma sélection de films proposés au cinéma Les Lumières de la Villa Rumi, découvrez Ducobu et le fantôme de Saint-Potèche. Une comédie familiale avec Charles Garnier, Nislin, Elise Moon et Émilie Caen. Le professeur Latouche et Mademoiselle Rateau emménagent dans une maison hantée par le fantôme d'Anatole, le plus grand cancre de l'histoire de l'école de Saint-Potèche. Ce fantôme farceur va entraîner Ducobu, Léonie, leurs parents et qui triche dans une série de péripéties aussi drôles qu'inattendues. Mais attention, car à Halloween, tout peut arriver.
3: Halloween ? Qui c'est cet imbécile encore ?
4: Un esprit maléfique s'est emparé du corps de mon Gustave !
5: Ça vous dirait d'aller polissonner avec moi ?
6: Mais vous vous prenez pour qui ? Merlin l'Enchanteur ? Mais on ne vous paye pas pour ça, enfin !
5: Calmez-vous, madame la directrice !
7: Madame !
4: Nous avons affaire à un démon !
8: Je connais la personne qui peut nous aider.
7: On est en terrain hostile.
4: Rendez-moi mon Gustave !
2: Ensuite, découvrez La Maison de nos rêves, une comédie avec Kev Adams, Chantal Latsou et Camille Aguilar. Un jeune couple pense avoir enfin trouvé la solution miracle pour devenir propriétaire. Un viager, une maison sublime au bord du lac, une dame mourante, bref, le plan parfait. Mais une fois le contrat signé, la dame va beaucoup mieux et va transformer leur rêve immobilier en un véritable cauchemar.
9: Vous savez ce que c'est un viager ? Vous achetez une maison, mais vous ne pouvez l'habiter que lorsque la personne qui vend la maison en viager meurt.
10: C'est trop beau.
11: C'est trop beau.
9: Normalement, ça n'est pas l'usage, mais elle est d'accord pour vous rencontrer.
10: C'est bien.
11: C'est terrible.
10: C'est terrible, bien sûr, c'est terrible, c'est bien.
11: C'est terriblement bien.
10: Espérez mieux.
12: On l'achète, c'est la maison de nos rêves. Vous savez pas depuis combien de temps on attend cette maison.
9: Et on signe.
13: Toutes mes félicitations.
14: Oh, j'ai besoin de m'étirer un peu après mon jogging.
13: Et voilà. À bientôt, les jeunes.
15: Grâce à vous, je vais pouvoir revivre.
2: Enfin, cette semaine, découvrez en avant-première le film Moshi, le dimanche 11 octobre à 11h, ou alors le film Street Fighter, le mardi 13 octobre à 20h30. Et voilà, c'est tout pour aujourd'hui. Tout de suite, retour à la musique sur Radio Éphémère, en FM dans l'Albanais et en DAB+ sur le Grand Annecy.
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La playlist FMR qui vous accompagne avec à l'instant eh bien la playlist qui continue. On fait un point maintenant sur la météo du jour avec pour aujourd'hui dans nos pays de Savoie de la pluie d'annoncer sur une très grande partie de la journée, la pluie qui va durer jusqu'à demain jeudi également. Côté température ce matin, entre 13 et 15 degrés d'annoncer ici dans l'Albanais. Il fera 16 à la mi-journée, puis pour les maximales cet après-midi, 18 degrés sont attendus à Rumilly-Aix-les-Bains et 17 du côté d'Annecy. La playlist elle continue en ce mercredi matin, voici Chample.

0: C'est bien pour démarrer votre journée avec Neyo à l'instant. J'espère que tout se passe bien pour vous ce mercredi matin. Le wake-up qui continue encore pendant une vingtaine de minutes. On est ensemble comme tous les matins entre 7h et 10h avec dans les prochaines minutes le son de Ugel qui arrive pour vous juste après l'horoscope présenté par Elsa.
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2: Bélier, grand bonheur, vous ronronnez de plaisir en galante compagnie. Taureau, Vénus et Mars roulent pour vous. Vous témoignez votre attachement à l'élu de votre cœur avec une infinie tendresse. Gémeaux, célibataire, la conjoncture astrale vous déroule le tapis rouge, alors profitez-en. Cancer, vous planez sur votre petit nuage amoureux. Vous n'en demandez pas plus pour être heureux. Lion, si vous avez subi des ralentis dans votre travail, la roue tourne enfin. Vierge, faites-vous plaisir. Prenez du bon temps avec votre partenaire. Balance, privilégiez votre vie de couple. Si vous partagez les mêmes centres d'intérêt, programmez-vous un emploi du temps en duo. Scorpion, vos neurones fonctionnent à plein régime. Quelle agilité intellectuelle! Sagittaire, vous avez besoin de vous bichonner. Faites-vous des soins de beauté, des massages. Capricorne, Mars et Vénus vous accompagnent sur les chemins de l'amour. Faites des vœux, ils seront exaucés. Verseau, Jupiter dans votre signe veille sur votre épanouissement sentimental. Poissons, les couples déjà formés roucoulent tendrement en faisant des projets d'avenir.
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On vient d'écouter le son de Marine sur Radio FMR. Bon mercredi matin à vous, c'est le Wake Up en direct jusqu'à 10h avec un coup d'œil sur les bons plans, les activités à faire dans le coin en ce moment. Rendez-vous notamment tout à l'heure à partir de 13h30 dans l'espace France Service de Rumi pour un atelier Booster votre recherche d'emploi avec France Travail. Retrouvez également un point justice en libre accès. C'est un événement dans le cadre des journées portes ouvertes de l'espace France Service. Rendez-vous également ce dimanche à Sion pour la fête du cidre organisée par les amis du Vial de Fier. Hop programme, vide-grenier, produits locaux, artisanat, plein, pâtisserie, buvette ou encore restauration. Un repas sera proposé également pour 18 euros. Et puis enfin, rendez-vous ce dimanche de 8h à 17h dans la salle des fêtes de Rumi pour un vide-grenier avec un vide-poussette organisé par l'APEL Clairejoie. L'emplacement est proposé à 4 euros les 1m20. Restauration et buvette à retrouver sur place. Les infos sur le site de la radio et la playlist continuent en ce mercredi matin. Adèle Castillon notamment qui arrive pour vous dans un instant. On va écouter Rihanna aussi, juste après le son de Mickey avec Particules sur FMR.

0: La playlist éphémère qui vous accompagne en ce mercredi matin avec Adèle Castillon.
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0: 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D'autres pizzas qui seront à gagner dès demain matin 7h sur Radio FMR. Il en aura à gagner jusqu'à vendredi, donc restez bien avec nous. D'ici là, nous on continue ensemble la playlist avec David Guetta dans un instant, juste après Rihanna en souvenir.

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1: Très bon début de journée à vous à l'écoute de Radio Éphémère en ce mercredi matin, mercredi 7 octobre 2026 aujourd'hui. Le wake up qui se termine, il est 10h. Dans votre playlist, on va écouter David Guetta et Gillo. Calvin Harris arrive également pour vous, mais juste avant, coup d'œil sur l'actualité de ce mercredi matin avec Alicia Cotto. Salut Alicia.
2: Bonjour à toutes et à tous. Dans l'actualité de ce mercredi, fausse information concernant une vidéo qui fait le buzz sur les réseaux sociaux, des armes saisies en Haute-Savoie, un appel à témoins et deux actions de soutien dans le cadre d'Octobre Rose à Rumilly. Une vidéo trompeuse fait le buzz sur les réseaux sociaux. Elle montre une altercation entre deux lycéens à Annecy. Contrairement à ce qui est affirmé, aucune surveillante n'a été agressée par un élève. La scène oppose en réalité deux lycéens, une élève du lycée des Bressis et un élève du lycée professionnel Tom Morel. Les faits se sont déroulés jeudi dernier aux abords du lycée Charles Baudelaire pendant la mobilisation lycéenne. Des armes et du matériel saisis en Haute-Savoie, les blocages de lycées ont donné lieu à plusieurs interpellations. Entre le 2 et le 5 octobre, à Annecy, Annemasse, Rumilly ou Thonon, plusieurs mineurs sont soupçonnés d'avoir lancé des projectiles, des mortiers ou des feux d'artifice sur les forces de l'ordre. Les policiers ont aussi découvert du matériel préparé pour les violences, essence, mortiers et même des cocktails Molotov déjà imbibés. Certains jeunes avaient également organisé leurs actions sur Snapchat et WhatsApp. Plusieurs enquêtes sont en cours. À Annecy, la police lance un appel à témoins après la mort d'un cycliste de 35 ans. L'homme a été retrouvé mort mercredi dernier rue des Terrasses à Crangevrier après une lourde chute à vélo électrique. Les enquêteurs n'ont retrouvé aucune trace de collision avec un autre véhicule. Toute personne susceptible d'apporter des éléments sur l'accident survenu vers 23h40 est invitée à contacter la police. Un mur des roses à Rumilly, il est installé tout le mois d'octobre dans le cadre d'Octobre Rose. Chacun peut y déposer un mot, une pensée ou un message de soutien aux personnes touchées par le cancer. L'initiative est proposée à l'espace France Service et dans le hall du centre hospitalier de Rumilly. Vous pouvez également écrire un message de soutien qui pourra être diffusé sur les panneaux lumineux de la ville chaque jour de midi à 14h. Pour participer, il suffit de remplir le formulaire en ligne disponible jusqu'au 11 octobre. Plus d'infos sur mairie-rumilly74.fr. C'est la fin de ce flash. Merci d'avoir choisi Radio Éphémère. Bonne journée à tous.
1: Et merci beaucoup à toi Alicia, retour de l'actualité, ça sera tout à l'heure à midi ici sur Radio Éphémère. Coup d'œil sur la météo de nos pays de Savoie de ce mercredi, avec de la pluie annoncée sur une grande partie de la journée. Côté température ce matin, il fait entre 13 et 14 degrés ici dans l'Albanais, 16 degrés sont attendus à la mi-journée, puis pour les maximales cet après-midi, il fera tout de même 18 degrés à Rumilly, Aix-les-Bains et 17 du côté d'Annecy. On termine ensemble l'émission avec votre playlist. David Guetta et Gillo qu'on écoute maintenant tout à l'heure à 16h, ça sera Emmerich et puis les pizzas seront de nouveau à gagner demain à 7h, donc soyez là.

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2: Salut à tous, et on commence tout de suite sur TF1 avec votre série Tracker avec 4 épisodes dès 21h10. Sur France 2, votre série Sœur avec 2 épisodes dès 21h10 également. Sur France 3, votre magazine Secret d'Histoire, Charles X, le roi de France, dès 21h10. Sur M6, La France a un incroyable talent avec 2 épisodes à 21h10. Sur W9, votre magazine Enquête criminelle avec 5 épisodes dès 21h25. Sur TMC, Super-héros malgré lui, votre film dès 21h25 également. Sur TFX, Cleaner, les experts du ménage avec 2 épisodes dès 21h10. Et pour finir sur Gulli, votre rendez-vous du mercredi, votre série MacGyver dès 21h05. Et voilà, c'est tout pour ce soir. Passez une agréable soirée télévisée avec Radio Éphémère. Comme d'habitude, nous on se retrouve tout à l'heure de 16h à 19h en direct sur Radio Éphémère. Et sinon, eh bien, je vous dis à demain pour vos prochains programmes télé.

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2: Bonjour à tous et on commence avec Arumi, l'entreprise Alpedia qui propose en CDI un poste de technicien de maintenance, chauffage, ventilation, un poste d'électricien industriel et tertiaire. Alpedia accompagne collectivités et industriels dans la gestion et l'optimisation de leurs installations électriques, CVC et process. Le Crédit Mutuel Savoie-Mont-Blanc propose un poste de conseiller de clientèle bancaire en CDI. Le centre hospitalier Gabriel Desplantes recherche son cuisinier en CDD de 6 mois. L'agence SAMSIC emploie Auvergne-Rhône-Alpes recherche un préparateur de commande pour une mission intérim de 18 mois. Rejoignez le Centre communal d'action sociale sur le poste d'assistant administratif, instructeur et chargé d'accueil social, proposé en CDD de 12 mois. McDonald's recrute un équipier polyvalent en CDI. Plusieurs postes sont à pourvoir. Le pub australien Le Melbourne recherche en CDI un équipier pour renforcer son équipe. L'agence R2T Industrie et Services recherche pour une mission intérim de 18 mois. Un manutentionnaire à Rumilly, un préparateur de commande à Albi-sur-Chéran, un technicien câbleur à Albi-sur-Chéran, un aide-peintre à Massingy, un opérateur poutre à Chavanot. La mairie de Salles recrute pour la cantine scolaire un agent de restauration en CDD de 9 mois. L'EHPAD Pierre Payet de Gruffy recrute un aide-soignant en CDD de 12 mois. L'entreprise BM Plâtrie à Hauteville-sur-Fière recherche un plaquiste peintre en CDD de 6 mois. À Labiol, TMBI France recrute un maçon avec expérience pour des chantiers sur la région en CDI. L'agence Calici, intérim et recrutement, recherche un agent des services périscolaires pour une mission de 4 mois à Nonglard. Bois et charpente de l'épine à Marcela Albanais recrute en CDI un charpentier chef d'équipe ainsi qu'un charpentier. La fédération œuvre laïque Haute-Savoie recherche un animateur péri-extrascolaire pour mettre en œuvre un projet éducatif. Poste en CDD de 8 mois à Marcela Albanais. La menuiserie savoyarde Monton A et Fils à Marigny-Saint-Marcel recrute en CDI un menuisier polyvalent, un opérateur centre-usinage-menuiserie, un aide-menuisier. Ces offres d'emploi s'adressent évidemment aussi bien aux femmes qu'aux hommes. Vous souhaitez en savoir plus? Retrouvez-les. Les références de ces postes sur la page emploi de la radio. De nombreuses autres opportunités d'emploi également disponibles sur francetravail.fr. Passez une belle journée avec Radio FMR.
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2: Bélier, grand bonheur, vous ronronnez de plaisir en galante compagnie.
3: Taureau, Vénus et Mars roulent pour vous. Vous témoignez votre attachement à l'élu de votre cœur avec une infinie tendresse.
4: Gémeaux, célibataire, la conjoncture astrale vous déroule le tapis rouge, alors profitez-en.
5: Cancer, vous planez sur votre petit nuage amoureux. Vous n'en demandez pas plus pour être heureux.
6: Lion, si vous avez subi des ralentis dans votre travail, la roue tourne enfin.
7: Vierge, faites-vous plaisir. Prenez du bon temps avec votre partenaire.
8: Balance, privilégiez votre vie de couple. Si vous partagez les mêmes centres d'intérêt, programmez-vous un emploi du temps en duo.
9: Scorpion, vos neurones fonctionnent à plein régime. Quelle agilité intellectuelle!
10: Sagittaire, vous avez besoin de vous bichonner. Faites-vous des soins de beauté, des massages.
11: Capricorne, Mars et Vénus vous accompagnent sur les chemins de l'amour. Faites des vœux, ils seront exaucés.
12: Verseau, Jupiter dans votre signe veille sur votre épanouissement sentimental.
13: Poissons, les couples déjà formés roucoulent tendrement en faisant des projets d'avenir.
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0: Bonjour, cette semaine dans ma sélection de films proposés au cinéma Les Lumières de la Villa Rumi, découvrez Ducobu et le fantôme de Saint-Potage. Une comédie familiale avec Charles Garnier, Nisline, Elise Moon et Émilie Caen. Le professeur Latouche et Mademoiselle Rateau emménagent dans une maison hantée par le fantôme d'Anatole, le plus grand cancre de l'histoire de l'école de Saint-Potage. Ce fantôme farceur va entraîner Ducobu, Léonie, leurs parents et qui triche dans une série de péripéties aussi drôles qu'inattendues. Mais attention, car à Halloween, tout peut arriver.
1: Halloween ? Qui c'est cet imbécile encore ?
2: Un esprit maléfique s'est emparé du corps de mon Gustave !
3: Ça vous dirait d'aller polissonner avec moi ?
4: Mais vous vous prenez pour qui ? Merlin l'Enchanteur ? Mais on ne vous paye pas pour ça, enfin !
3: Calmez-vous, madame la directrice !
5: Madame !
2: Nous avons affaire à un démon !
6: Je connais la personne qui peut nous aider.
5: On est en terrain hostile.
2: Rendez-moi mon Gustave !
0: Ensuite, découvrez La Maison de nos rêves, une comédie avec Kev Adams, Chantal Latsou et Camille Aguilar. Un jeune couple pense avoir enfin trouvé la solution miracle pour devenir propriétaire. Un viager, une maison sublime au bord du lac, une dame mourante, bref, le plan parfait. Mais une fois le contrat signé, la dame va beaucoup mieux et va transformer leur rêve immobilier en un véritable cauchemar.
7: Vous savez ce que c'est un viager ? Vous achetez une maison, mais vous ne pouvez l'habiter que lorsque la personne qui vend la maison en viager meurt.
8: C'est trop beau.
9: C'est trop beau.
7: Normalement, ça n'est pas l'usage, mais elle est d'accord pour vous rencontrer.
8: C'est bien.
9: C'est terrible.
8: C'est terrible, bien sûr, c'est terrible.
9: C'est bien. C'est terriblement bien.
8: Respirez mieux.
10: On l'achète. C'est la maison de nos rêves. Vous savez pas depuis combien de temps on attend cette maison.
7: Et on signe.
11: Toutes mes félicitations.
12: Oh, j'ai besoin de m'étirer un peu après mon jogging.
11: Et voilà. À bientôt, les jeunes.
13: Grâce à vous, je vais pouvoir revivre.
0: Enfin, cette semaine, découvrez en avant-première le film Moshi, le dimanche 11 octobre à 11h, ou alors le film Street Fighter, le mardi 13 octobre à 20h30. Et voilà, c'est tout pour aujourd'hui. Tout de suite, retour à la musique sur Radio Éphémère, en FM dans l'Albanais et en DAB+ sur le Grand Annecy.
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0: Il est midi.
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2: Bonjour à toutes et à tous. Dans l'actualité de ce mercredi, fausse information concernant une vidéo qui fait le buzz sur les réseaux sociaux, des armes saisies en Haute-Savoie, un appel à témoins et deux actions de soutien dans le cadre d'Octobre Rose à Rumilly. Une vidéo trompeuse fait le buzz sur les réseaux sociaux. Elle montre une altercation entre deux lycéens à Annecy. Contrairement à ce qui est affirmé, aucune surveillante n'a été agressée par un élève. La scène oppose en réalité deux lycéens, une élève du lycée des Bressis et un élève du lycée professionnel Tom Morel. Les faits se sont déroulés jeudi dernier aux abords du lycée Charles Baudelaire pendant la mobilisation lycéenne. Des armes et du matériel saisis en Haute-Savoie, les blocages de lycées ont donné lieu à plusieurs interpellations. Entre le 2 et le 5 octobre, à Annecy, Annemasse, Rumilly ou Thonon, plusieurs mineurs sont soupçonnés d'avoir lancé des projectiles, des mortiers ou des feux d'artifice sur les forces de l'ordre. Les policiers ont aussi découvert du matériel préparé pour les violences, essence, mortiers et même des cocktails Molotov déjà imbibés. Certains jeunes avaient également organisé leurs actions sur Snapchat et WhatsApp. Plusieurs enquêtes sont en cours. À Annecy, la police lance un appel à témoins après la mort d'un cycliste de 35 ans. L'homme a été retrouvé mort mercredi dernier rue des Terrasses à Crangevrier après une lourde chute à vélo électrique. Les enquêteurs n'ont retrouvé aucune trace de collision avec un autre véhicule. Toute personne susceptible d'apporter des éléments sur l'accident survenu vers 23h40 est invitée à contacter la police. Un mur des roses à Rumilly, il est installé tout le mois d'octobre dans le cadre d'Octobre Rose. Chacun peut y déposer un mot, une pensée ou un message de soutien aux personnes touchées par le cancer. L'initiative est proposée à l'espace France Service et dans le hall du centre hospitalier de Rumilly. Vous pouvez également écrire un message de soutien qui pourra être diffusé sur les panneaux lumineux de la ville chaque jour de midi à 14h. Pour participer, il suffit de remplir le formulaire en ligne disponible jusqu'au 11 octobre. Plus d'infos sur mairie-rumilly74.fr. C'est la fin de ce flash. Merci d'avoir choisi Radio FMR. Bonne journée à tous.

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2: Salut à tous, et on commence tout de suite sur TF1 avec votre série Tracker avec 4 épisodes dès 21h10. Sur France 2, votre série Sœur avec 2 épisodes dès 21h10 également. Sur France 3, votre magazine Secret d'Histoire, Charles X, le roi de France, dès 21h10. Sur M6, La France a un incroyable talent avec 2 épisodes à 21h10. Sur W9, votre magazine Enquête criminelle avec 5 épisodes dès 21h25. Sur TMC, Super-héros malgré lui, votre film dès 21h25 également. Sur TFX, Cleaner, les experts du ménage avec 2 épisodes dès 21h10. Et pour finir sur Gulli, votre rendez-vous du mercredi, votre série MacGyver dès 21h05. Et voilà, c'est tout pour ce soir. Passez une agréable soirée télévisée avec Radio Éphémère. Comme d'habitude, nous on se retrouve tout à l'heure de 16h à 19h en direct sur Radio Éphémère. Et sinon, eh bien, je vous dis à demain pour vos prochains programmes télé.

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1: Salut à tous, direction aujourd'hui le village de Termignon où se cache un trésor gustatif aussi raffiné que mystérieux, le bleu de Termignon. Ce fromage artisanal, à la fois délicieusement crémeux et intensément corsé, est bien plus qu'un simple produit culinaire. Il incarne l'histoire, la tradition et la passion d'une région montagneuse fière de ses racines. L'histoire du bleu de Termignon remonte à des siècles, lorsque les habitants des vallées alpines se sont tournés vers l'élevage et la production laitière pour subvenir à leurs besoins. C'est au milieu du 18e siècle que la fabrication de fromage persillé commence en Savoie, en Haute-Maurienne, entre alpages du Mont-Cenis et de la Vanoise. On le connaît alors sous les appellations Mauriennais, persillet du Mont-Cenis ou bleu de Bessan. Dans ce paysage rude mais magnifique, les bergers et les fromagers ont développé des techniques artisanales uniques pour transformer le lait de leurs troupeaux en délices fromagers. C'est ainsi qu'est né le bleu de Termignon, un fromage à pâte persillée qui témoigne de l'ingéniosité et du savoir-faire des montagnards. Le bleu de Termignon est aujourd'hui fabriqué entre juin et septembre dans les alpages de Termignon, dans la commune de Valsenis, à 2000 mètres d'altitude. Quatre producteurs fermiers transforment leur lait pour l'obtention de quelques centaines de bleus de Termignon dans la saison. Le bleu de Termignon est fabriqué avec le lait cru de vaches Tarine et Abondance qui pâture la flore du parc national de la Vanoise. Sur ces végétaux se trouvent des moisissures qui passent dans le lait, puis dans le fromage et l'imprègnent d'un parfum spécifique. La technique de fabrication des meules, 7 à 10 kg, 30 cm de diamètre, 15 à 20 cm de hauteur, est ancestrale. Deux cahiers sont mélangés, celui du jour et celui de l'avant-veille. Ce mélange est conservé soigneusement immergé dans une selle de bois. Brassé, puis salé, il sera pressé à la main dans des moules en pain garni d'une étamine de lin. Après l'égouttage, les fromages resteront encore 15 jours dans une pièce tempérée dite « chambre des bleus » avant de passer à la cave. Alors, si vous avez l'occasion de visiter la région de Termignon, ne manquez pas l'opportunité de goûter au bleu de Termignon. C'est bien plus qu'un simple fromage, c'est une expérience sensorielle, une plongée dans l'histoire et la culture des Alpes françaises. Et qui sait, peut-être que vous aussi, vous succomberez au charme envoûtant de ce trésor de la Haute-Maurienne. Mille et une choses à faire en Savoie-Mont-Blanc, c'était la découverte du fameux bleu de Termignon. Excellente journée à tous sur Radio FMR.
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2: Bonjour à tous et on commence avec Arumi, l'entreprise Alpedia qui propose en CDI un poste de technicien de maintenance chauffage-ventilation, un poste d'électricien industriel et tertiaire. Alpedia accompagne collectivités et industriels dans la gestion et l'optimisation de leurs installations électriques, CVC et process. Le Crédit Mutuel Savoie-Mont-Blanc propose un poste de conseiller de clientèle bancaire en CDI. Le centre hospitalier Gabriel Desplantes recherche son cuisinier en CDD de 6 mois. L'agence SAMSIC emploie Auvergne-Rhône-Alpes recherche un préparateur de commandes pour une mission intérim de 18 mois. Rejoignez le Centre communal d'action sociale sur le poste d'assistant administratif, instructeur et chargé d'accueil social, proposé en CDD de 12 mois. McDonald's recrute un équipier polyvalent en CDI. Plusieurs postes sont à pourvoir. Le pub australien Le Melbourne recherche en CDI un équipier pour renforcer son équipe. L'agence R2T Industrie et Services recherche pour une mission intérim de 18 mois. Un manutentionnaire à Rumi, un préparateur de commandes à Albi-sur-Chéran, un technicien câbleur à Albi-sur-Chéran, un aide-peintre à Massingy, un opérateur poutre à Chavanot. La mairie de Salles recrute pour la cantine scolaire un agent de restauration en CDD de 9 mois. L'EHPAD Pierre Payet de Gruffy recrute un aide-soignant en CDD de 12 mois. L'entreprise BM Plâtrie à Hauteville-sur-Fière recherche un plaquiste peintre en CDD de 6 mois. À La Biolle, TMBI France recrute un maçon avec expérience pour des chantiers sur la région en CDI. L'agence Calici Intérim et Recrutement recherche un agent des services périscolaires pour une mission de 4 mois à Nonglard. Bois et Charpente de l'Épine à Marcelat Albanais recrute en CDI un charpentier chef d'équipe ainsi qu'un charpentier. La Fédération Œuvre Laïque Haute-Savoie recherche un animateur péri-extrascolaire pour mettre en œuvre un projet éducatif. Poste en CDD de 8 mois à Marcelat Albanais. La menuiserie savoyarde Monton A et Fils à Marigny-Saint-Marcel recrute en CDI un menuisier polyvalent, un opérateur centre-usinage-menuiserie, un aide-menuisier. Ces offres d'emploi s'adressent évidemment aussi bien aux femmes qu'aux hommes. Vous souhaitez en savoir plus? Retrouvez les références de ces postes sur la page emploi de la radio. De nombreuses autres opportunités d'emploi également disponibles sur francetravail.fr. Passez une belle journée avec Radio FMR.
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0: Bonjour, cette semaine dans ma sélection de films proposés au cinéma Les Lumières de la Ville à Rumilly, découvrez Du Cobu et le fantôme de Saint-Potèche. Une comédie familiale avec Charles Garnier, Nislin, Elise Moon et Emily Kahn. Le professeur Latouche et Mademoiselle Rateau emménagent dans une maison hantée par le fantôme d'Anatole, le plus grand cancre de l'histoire de l'école de Saint-Potèche. Ce fantôme farceur va entraîner Du Cobu, Léonie, leurs parents et Kittriche dans une série de péripéties aussi drôles qu'inattendues. Mais attention, car à Halloween, tout peut arriver.
1: Halloween ? Qui sait cet imbécile encore ?
2: Ah, un esprit maléfique s'est emparé du corps de mon Gustave !
3: Ça vous dirait d'aller polissonner avec moi ?
4: Mais vous vous prenez pour qui ? Merlin l'Enchanteur ? Mais on ne vous paye pas pour ça, enfin !
3: Calmez-vous, madame la directrice !
4: Madame !
2: Hey, nous avons affaire à un démon !
5: Je connais la personne qui peut nous aider.
6: On est en terrain hostile.
2: Rendez-moi mon Gustave !
0: Ensuite, découvrez La Maison de nos rêves, une comédie avec Kev Adams, Chantal Latsou et Camille Aguilar. Un jeune couple pense avoir enfin trouvé la solution miracle pour devenir propriétaire. Un viager, une maison sublime au bord du lac, une dame mourante, bref, le plan parfait. Mais une fois le contrat signé, la dame va beaucoup mieux et va transformer leur rêve immobilier en un véritable cauchemar.
7: Vous savez ce que c'est un viager ? Vous achetez une maison, mais vous ne pouvez l'habiter que lorsque la personne qui vend la maison en viager meurt.
8: C'est trop beau.
9: C'est trop beau.
7: Normalement, ça n'est pas l'usage, mais elle est d'accord pour vous rencontrer.
8: C'est bien.
9: C'est terrible.
8: C'est terrible, bien sûr. C'est terrible.
9: C'est bien. C'est terrible.
8: Respirez mieux.
10: On l'achète. C'est la maison de nos rêves. Vous savez pas depuis combien de temps on attend cette maison.
7: Et on signe.
11: Toutes mes félicitations.
12: Oh, j'avais besoin de m'étirer un peu après mon jogging.
11: Et voilà. À bientôt, les jeunes. Grâce à vous, je vais pouvoir revivre.
0: Enfin, cette semaine, découvrez en avant-première le film Moshi, le dimanche 11 octobre à 11h, ou alors le film Street Fighter, le mardi 13 octobre à 20h30. Et voilà, c'est tout pour aujourd'hui. Tout de suite, retour à la musique sur Radio Éphémère, en FM dans l'Albanais, et en DAB+ sur le Grand Annecy.
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0: 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Il est 14h.
1: 14h.
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3: Bonjour à toutes et à tous. Dans l'actualité de ce mercredi, fausse information concernant une vidéo qui fait le buzz sur les réseaux sociaux, des armes saisies en Haute-Savoie, un appel à témoins et deux actions de soutien dans le cadre d'Octobre Rose à Rumilly. Une vidéo trompeuse fait le buzz sur les réseaux sociaux. Elle montre une altercation entre deux lycéens à Annecy. Contrairement à ce qui est affirmé, aucune surveillante n'a été agressée par un élève. La scène oppose en réalité deux lycéens, une élève du lycée des Bressis et un élève du lycée professionnel Tom Morel. Les faits se sont déroulés jeudi dernier aux abords du lycée Charles Baudelaire pendant la mobilisation lycéenne. Des armes et du matériel saisis en Haute-Savoie, les blocages de lycées ont donné lieu à plusieurs interpellations. Entre le 2 et le 5 octobre, à Annecy, Annemasse, Rumilly ou Thonon, plusieurs mineurs sont soupçonnés d'avoir lancé des projectiles, des mortiers ou des feux d'artifice sur les forces de l'ordre. Les policiers ont aussi découvert du matériel préparé pour les violences, essence, mortiers et même des cocktails Molotov déjà imbibés. Certains jeunes avaient également organisé leurs actions sur Snapchat et WhatsApp. Plusieurs enquêtes sont en cours. À Annecy, la police lance un appel à témoins après la mort d'un cycliste de 35 ans. L'homme a été retrouvé mort mercredi dernier rue des Terrasses à Crangevrier après une lourde chute à vélo électrique. Les enquêteurs n'ont retrouvé aucune trace de collision avec un autre véhicule. Toute personne susceptible d'apporter des éléments sur l'accident survenu vers 23h40 est invitée à contacter la police. Un mur des roses à Rumilly, il est installé tout le mois d'octobre dans le cadre d'Octobre Rose. Chacun peut y déposer un mot, une pensée ou un message de soutien aux personnes touchées par le cancer. L'initiative est proposée à l'espace France Service et dans le hall du centre hospitalier de Rumilly. Vous pouvez également écrire un message de soutien qui pourra être diffusé sur les panneaux lumineux de la ville chaque jour de midi à 14h. Pour participer, il suffit de remplir le formulaire en ligne disponible jusqu'au 11 octobre. Plus d'infos sur mairie-rumilly74.fr. C'est la fin de ce flash. Merci d'avoir choisi Radio FMR. Bonne journée à tous.

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0: les offres d'emploi à Remillé dans l'Albanais.
1: Avec France Travail Séno.
2: Bonjour à tous et on commence avec Arumi, l'entreprise Alpedia qui propose en CDI un poste de technicien de maintenance, chauffage, ventilation, un poste d'électricien industriel et tertiaire. Alpedia accompagne collectivités et industriels dans la gestion et l'optimisation de leurs installations électriques, CVC et process. Le Crédit Mutuel Savoie-Mont-Blanc propose un poste de conseiller de clientèle bancaire en CDI. Le centre hospitalier Gabriel Desplantes recherche son cuisinier en CDD de 6 mois. L'agence SAMSIC emploie Auvergne-Rhône-Alpes recherche un préparateur de commandes pour une mission intérim de 18 mois. Rejoignez le Centre communal d'action sociale sur le poste d'assistant administratif, instructeur et chargé d'accueil social, proposé en CDD de 12 mois. McDonald's recrute un équipier polyvalent en CDI. Plusieurs postes sont à pourvoir. Le pub australien Le Melbourne recherche en CDI un équipier pour renforcer son équipe. L'agence R2T Industrie et Services recherche pour une mission intérim de 18 mois. Un manutentionnaire à Rumi, un préparateur de commandes à Albi-sur-Chéran, un technicien câbleur à Albi-sur-Chéran, un aide-peintre à Massingy, un opérateur poutre à Chavanot. La mairie de Salles recrute pour la cantine scolaire un agent de restauration en CDD de 9 mois. L'EHPAD Pierre Payet de Gruffy recrute un aide-soignant en CDD de 12 mois. L'entreprise BM Plâtrie à Hauteville-sur-Fière recherche un plaquiste peintre en CDD de 6 mois. À La Biolle, TMBI France recrute un maçon avec expérience pour des chantiers sur la région en CDI. L'agence Calici Intérim et Recrutement recherche un agent des services périscolaires pour une mission de 4 mois à Nonglard. Bois et Charpente de l'Épine à Marcelat Albanais recrute en CDI un charpentier chef d'équipe ainsi qu'un charpentier. La Fédération Œuvre Laïque Haute-Savoie recherche un animateur péri-extrascolaire pour mettre en œuvre un projet éducatif. Poste en CDD de 8 mois à Marcelat Albanais. La menuiserie savoyarde Monton A et Fils à Marigny-Saint-Marcel recrute en CDI un menuisier polyvalent, un opérateur centre-usinage menuiserie, un aide-menuisier. Ces offres d'emploi s'adressent évidemment aussi bien aux femmes qu'aux hommes. Vous souhaitez en savoir plus? Retrouvez-les références de ces postes sur la page emploi de la radio. De nombreuses autres opportunités d'emploi également disponibles sur francetravail.fr. Passez une belle journée avec Radio FMR.
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0: Salut à tous, il est 16h sur Radio Éphémère, moi c'est Emeric et je vous accompagne tranquillement pour cette émission jusqu'à 19h.
1: Bonjour à toutes et à tous. Dans l'actualité de ce mercredi, fausse information concernant une vidéo qui fait le buzz sur les réseaux sociaux, des armes saisies en Haute-Savoie, un appel à témoins et deux actions de soutien dans le cadre d'Octobre Rose à Rumilly. Une vidéo trompeuse fait le buzz sur les réseaux sociaux. Elle montre une altercation entre deux lycéens à Annecy. Contrairement à ce qui est affirmé, aucune surveillante n'a été agressée par un élève. La scène oppose en réalité deux lycéens, une élève du lycée des Bressis et un élève du lycée professionnel Tom Morel. Les faits se sont déroulés jeudi dernier aux abords du lycée Charles Baudelaire pendant la mobilisation lycéenne. Des armes et du matériel saisis en Haute-Savoie, les blocages de lycées ont donné lieu à plusieurs interpellations. Entre le 2 et le 5 octobre, à Annecy, Annemasse, Rumilly ou Thonon, plusieurs mineurs sont soupçonnés d'avoir lancé des projectiles, des mortiers ou des feux d'artifice sur les forces de l'ordre. Les policiers ont aussi découvert du matériel préparé pour les violences, essence, mortiers et même des cocktails Molotov déjà imbibés. Certains jeunes avaient également organisé leurs actions sur Snapchat et WhatsApp. Plusieurs enquêtes sont en cours. À Annecy, la police lance un appel à témoins après la mort d'un cycliste de 35 ans. L'homme a été retrouvé mort mercredi dernier rue des Terrasses à Crangevrier après une lourde chute à vélo électrique. Les enquêteurs n'ont retrouvé aucune trace de collision avec un autre véhicule. Toute personne susceptible d'apporter des éléments sur l'accident survenu vers 23h40 est invitée à contacter la police. Un mur des roses à Rumilly, il est installé tout le mois d'octobre dans le cadre d'Octobre Rose. Chacun peut y déposer un mot, une pensée ou un message de soutien aux personnes touchées par le cancer. L'initiative est proposée à l'espace France Service et dans le hall du centre hospitalier de Rumilly. Vous pouvez également écrire un message de soutien qui pourra être diffusé sur les panneaux lumineux de la ville chaque jour de midi à 14h. Pour participer, il suffit de remplir le formulaire en ligne disponible jusqu'au 11 octobre. Plus d'infos sur mairie-rumilly74.fr. C'est la fin de ce flash. Merci d'avoir choisi Radio Éphémère. Bonne journée à tous.
0: Allez, juste avant de jeter un coup d'œil sur la météo ou bien de continuer la playlist Radio Éphémère, et bien nous, c'est Alessia Cotto que l'on retrouve pour l'actualité locale. Salut Alessia. Merci beaucoup Alessia, on te retrouve bien d'ici une heure pour le prochain point sur l'actu. Et là, on jette tout de suite nous un coup d'œil sur la météo avec et bien actuellement un petit peu de pluie du côté de Rumilly et de l'Albanais. C'est 19 degrés au thermomètre et des températures qui vont baisser au fur et à mesure de cette émission puisque à 19h, c'est 17 degrés qui est attendu. Cette nuit, et bien c'est un temps pluvieux qui est attendu également, le même que actuellement avec des températures avoisinant les 15 degrés au minimum de la nuit. En tout cas, vous en faites pas, moi je suis avec vous jusqu'à 19h et malgré cette météo pluvieuse, eh bien moi je vous apporte du soleil dans votre voiture avec vos bons plans et bien sûr la playlist Radio Éphémère que l'on retrouve tout de suite. Belle fin de journée. 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
1: 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Allez, comme chaque jour, on fait un point sur vos programmes TV de ce soir. Et bien sûr, on commence sur TF1 avec votre série Tracker, avec 4 épisodes déconseillés au moins de 10 ans, dès 21h10. Sur France 2, votre série Sœur, avec 2 épisodes, dès 21h10 également. Sur France 3, votre magazine Secret d'Histoire, Charles X, le dernier roi de France, dès 21h10. Sur M6, La France a un incroyable talent, avec 2 épisodes, dès 21h10. Sur W9, Enquête criminelle avec 5 épisodes à 21h25 et 22h20. Vanessa Mellet, 37 ans, disparition inquiétante à 23h20 et minuit 30. Triple homicide à Amiens, un monstre dans le foyer.

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1: 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Vous écoutez Radio Éphémère, merci d'être avec nous. Vous me connaissez déjà, forcément, moi c'est Emeric et je vous accompagne eh bien, chaque semaine, du lundi au mercredi de 16h à 19h. Et aujourd'hui, eh bien, on va parler de vos bons plans avec un rendez-vous depuis le 2 octobre et jusqu'au 12 octobre dans toute la Haute-Savoie pour la 35e édition de la Fête de la Science avec plus de 110 projets gratuits, notamment un village des sciences à Rumilly avec l'Oscar et des ateliers expériences, visites et conférences autour du thème des saveurs savante. Et rendez-vous également forcément depuis le 1er mai et jusqu'au 31 décembre, je vous en ai déjà parlé tous les lundis et tous les samedis de 16h à 19h à Chénal-Effras pour une visite découverte de la ferme Spiruline des Bauges. Cette activité vous permet de découvrir la production artisanale de spiruline. C'est une micro-algue aux grandes qualités nutritionnelles qui est cultivée localement, sans pesticides et dans le respect de l'environnement. L'entrée est libre et gratuite. Comme d'habitude, tous vos bons plans sont bien sûr à retrouver sur le site internet de la radio, radioéphémère.com. Et nous, on continue tranquillement en musique sur Radio Éphémère avec la suite du son.
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0: restez là avant de continuer votre playlist. C'est Phil que l'on retrouve pour votre chronique de mille et une choses à faire en Savoie-Mont-Blanc.
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2: Salut à tous, le saviez-vous, à deux pas de chez nous, un magnifique château du XIIIe siècle se dresse dans un univers naturel et somptueux. Le château de Montrottier du XIIIe siècle, remanié plusieurs fois et restauré au XIXe siècle, se dresse sur la commune de Levagny, à une douzaine de kilomètres à l'ouest d'Annecy, près des gorges du Fier. Au pied des Alpes, au cœur de la Savoie, au carrefour des routes entre Annecy, Genève, Chambéry et Rumilly, le château de Montrottier vous souhaite la bienvenue. Incarnation du château des contes de votre enfance, Montrottier vous invite à un fabuleux voyage à travers le temps, les modes et les cultures. Ces salles abritent un cabinet de curiosités présentant des collections uniques de toute époque et de toute culture. Dans les jardins, un parcours scénographique ludique et sonore vous emmène à la rencontre des anciens occupants des lieux, guetteurs, ambassadeurs ou nobles dames. Les enfants aussi adorent et ils peuvent même chasser des trésors. Au cœur des États de Savoie, le château de Montrottier occupe une position stratégique liée à la proximité de l'un des seuls passages permettant de franchir un torrent impétueux, le Fier. L'emblématique donjon date du XVe siècle. Au cours du temps, le château perd son rôle stratégique et militaire pour devenir un lieu de résidence. Le billet d'entrée comprend la visite libre du domaine et de certaines salles du château. Tous les jours, l'équipe de médiation vous propose des visites guidées sans supplément. Pendant une demi-heure, les trésors cachés de la salle des armes et de la salle des collections orientales vous seront dévoilés. Attention, la salle des armes et la salle des collections orientales ne sont visibles que dans le cadre de la visite guidée. Et les horaires de visite guidée changent en fonction de la saison. Le château de Montrottier accueille de nombreux événements tout au long de l'année, comme la chasse aux œufs, des pièces de théâtre, des jeux de société, la journée des abeilles, des après-midi magie ou bien encore le conte d'Halloween, sans parler des nombreux escape games et des chasses au trésor. Et oui, nous avons un magnifique château à deux pas de chez nous. Alors, profitons Mille une chose à faire en Mont-Blanc, c'était la découverte du château de Montrottier situé tout près de chez nous. Excellente journée à tous sur Radio FMR.
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2: Comme chaque jour, on fait un point sur vos bons plans avec un rendez-vous ce jeudi au musée Notre Histoire de Rumilly pour une conférence sur l'histoire de la coutellerie à partir de 18h15. Cyril Dagan, coutelier, et Thierry Dufresne, collectionneur, interviendront avec Christian Lemasson, historien et ethnologue spécialiste de la coutellerie. Une conférence gratuite. Et rendez-vous est bien depuis lundi et jusqu'au 16 octobre à l'espace France Service de Rumilly pour des journées portes ouvertes. Au programme Point Justice en libre accès, atelier pour booster sa recherche d'emploi et apprendre à se protéger sur Internet, informations sur les métiers de l'armée de terre et permanence retraite avec la CARSAT. Les ateliers et la permanence sont sur inscription auprès de l'espace France Service et plus d'informations à retrouver au 04 50 01 43 35. Vous pouvez également retrouver eh bien, toutes les informations disponibles sur le site internet de la radio, radioéphémère.com. Merci d'être avec nous et belle fin de journée sur Radio Éphémère, bien sûr.

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0: 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En attendant, eh bien nous, on continue tranquillement cette playlist sur Radio Éphémère. Et bonne chance à tous. Peut-être que c'est vous qui repartirez avec votre pizza demain dans le Wake Up.
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0: playlist qui continue dans quelques instants. Mais là pour le moment, il est 17h sur Radio Éphémère. Allez, juste avant de continuer votre playlist, on fait un point sur l'actualité locale avec Alessia. Salut Alessia.
1: Bonjour à toutes et à tous. Dans l'actualité de ce mercredi, fausse information concernant une vidéo qui fait le buzz sur les réseaux sociaux, des armes saisies en Haute-Savoie, un appel à témoins et deux actions de soutien dans le cadre d'Octobre Rose à Rumilly. Une vidéo trompeuse fait le buzz sur les réseaux sociaux. Elle montre une altercation entre deux lycéens à Annecy. Contrairement à ce qui est affirmé, aucune surveillante n'a été agressée par un élève. La scène oppose en réalité deux lycéens, une élève du lycée des Brécis et un élève du lycée professionnel Tom Morel. Les faits se sont déroulés jeudi dernier aux abords du lycée Charles Baudelaire pendant la mobilisation lycéenne. Des armes et du matériel saisis en Haute-Savoie, les blocages de lycées ont donné lieu à plusieurs interpellations. Entre le 2 et le 5 octobre, à Annecy, Annemasse, Rumilly ou Thonon, plusieurs mineurs sont soupçonnés d'avoir lancé des projectiles, des mortiers ou des feux d'artifice sur les forces de l'ordre. Les policiers ont aussi découvert du matériel préparé pour les violences, essence, mortiers et même des cocktails Molotov déjà imbibés. Certains jeunes avaient également organisé leurs actions sur Snapchat et WhatsApp. Plusieurs enquêtes sont en cours. À Annecy, la police lance un appel à témoins après la mort d'un cycliste de 35 ans. L'homme a été retrouvé mort mercredi dernier rue des Terrasses à Crangevrier après une lourde chute à vélo électrique. Les enquêteurs n'ont retrouvé aucune trace de collision avec un autre véhicule. Toute personne susceptible d'apporter des éléments sur l'accident survenu vers 23h40 est invitée à contacter la police. Un mur des roses à Rumilly, il est installé tout le mois d'octobre dans le cadre d'Octobre Rose. Chacun peut y déposer un mot, une pensée ou un message de soutien aux personnes touchées par le cancer. L'initiative est proposée à l'espace France Service et dans le hall du centre hospitalier de Rumilly. Vous pouvez également écrire un message de soutien qui pourra être diffusé sur les panneaux lumineux de la ville chaque jour de midi à 14h. Pour participer, il suffit de remplir le formulaire en ligne disponible jusqu'au 11 octobre. Plus d'infos sur mairie-rumilly74.fr. C'est la fin de ce flash. Merci d'avoir choisi Radio FMR. Bonne journée à tous.
0: Merci beaucoup Alicia, on te retrouve bien d'ici une heure pour le prochain point sur l'actu. Et là on jette tout de suite nous un coup d'œil sur la météo avec eh bien actuellement un petit peu de pluie du côté de Rumilly et de l'Albanais. C'est 19 degrés au thermomètre et des températures qui vont baisser au fur et à mesure de cette émission puisque à 19h c'est 17 degrés qui est attendu. Cette nuit eh bien c'est un temps pluvieux qui est attendu également, le même qu'actuellement avec des températures avoisinant les 15 degrés au minimum de la nuit. En tout cas, vous en faites pas, moi je suis avec vous jusqu'à 19h et malgré cette météo pluvieuse, eh bien moi je vous apporte du soleil dans votre voiture avec vos bons plans et bien sûr la playlist Radio Éphémère que l'on retrouve tout de suite. Belle fin de journée.

0: en cancre de l'histoire de l'école de Saint-Potache. Ce fantôme farceur va entraîner du Cobu, Léonie, leurs parents et qui triche dans une série de péripéties aussi drôles qu'inattendues. Mais attention, car à Halloween, tout peut arriver.
1: Halloween ? Qui c'est cet imbécile encore ?
2: Un esprit maléfique s'est emparé du corps de mon Gustave !
3: Ça vous dirait d'aller polissonner avec moi ?
4: Mais vous vous prenez pour qui ? Merlin l'Enchanteur ? Mais on ne vous paye pas pour ça, enfin !
3: Calmez-vous, madame la directrice !
5: Madame !
2: Nous avons affaire à un démon !
6: Je connais la personne qui peut nous aider.
5: On est en terrain hostile.
2: Rendez-moi mon Gustave !
0: Ensuite, découvrez La Maison de nos Rêves, une comédie avec Kev Adams, Chantal Latsou et Camille Aguilar. Un jeune couple pense avoir enfin trouvé la solution miracle pour devenir propriétaire. Un viager, une maison sublime au bord du lac, une dame mourante, bref, le plan parfait. Mais une fois le contrat signé, la dame va beaucoup mieux et va transformer leur rêve immobilier en un véritable cauchemar.
7: Vous savez ce que c'est un viager ? Vous achetez une maison, mais vous ne pouvez l'habiter que lorsque la personne qui vend la maison en viager meurt.
8: C'est trop beau.
6: C'est trop beau.
7: Normalement, ça n'est pas l'usage, mais elle est d'accord pour vous rencontrer.
8: C'est bien.
6: C'est terrible.
8: C'est terrible, bien sûr, c'est terrible,
6: c'est bien. C'est terriblement bien.
8: Respirez mieux.
9: On l'achète. C'est la maison de nos rêves. Vous savez pas depuis combien de temps on attend cette maison.
7: Et on signe.
10: Toutes mes félicitations.
11: Oh, j'avais besoin de m'étirer un peu après mon jogging.
10: Et voilà. À bientôt, les jeunes.
12: Grâce à vous, je vais pouvoir revivre.
0: Enfin, cette semaine, découvrez en avant-première le film Moshi, le dimanche 11 octobre à 11h, ou alors le film Street Fighter, le mardi 13 octobre à 20h30. Et voilà, c'est tout pour aujourd'hui. Tout de suite, retour à la musique sur Radio Éphémère, en FM dans l'Albanais et en DAB+ sur le Grand Annecy.
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0: la semaine, vous allez pouvoir tenter de repartir avec votre pizza du Casca Pizza à Rumilly. En attendant, eh bien nous, on continue tranquillement cette playlist sur Radio Éphémère. 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

0: Allez, vous écoutez Radio Éphémère, merci d'être avec nous. Dans quelques instants, la suite du son qui arrive. Mais juste avant, c'est Yann que l'on retrouve pour vos offres d'emploi.
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3: Bonjour à tous et on commence avec Arumi, l'entreprise Alpedia qui propose en CDI un poste de technicien de maintenance, chauffage, ventilation, un poste d'électricien industriel et tertiaire. Alpedia accompagne collectivités et industriels dans la gestion et l'optimisation de leurs installations électriques, CVC et process. Le Crédit Mutuel Savoie-Mont-Blanc propose un poste de conseiller de clientèle bancaire en CDI. Le centre hospitalier Gabriel Desplantes recherche son cuisinier en CDD de 6 mois. L'agence SAMSIC emploie Auvergne-Rhône-Alpes recherche un préparateur de commande pour une mission intérim de 18 mois. Rejoignez le centre communal d'action sociale sur le poste d'assistant administratif, instructeur et chargé d'accueil social, proposé en CDD de 12 mois. McDonald's recrute un équipier polyvalent en CDI. Plusieurs postes sont à pourvoir. Le pub australien Le Melbourne recherche en CDI un équipier pour renforcer son équipe. L'agence R2T Industrie et Services recherche pour une mission intérim de 18 mois un manutentionnaire.

0: un agent de restauration en CDD de 9 mois. L'EHPAD Pierre Payet de Gruffy recrute un aide-soignant en CDD de 12 mois. L'entreprise BM Plâtrie à Hauteville-sur-Fière recherche un plaquiste peintre en CDD de 6 mois. À La Biolle, TMBI France recrute un maçon avec expérience pour des chantiers sur la région en CDI. L'agence Calici Intérim et Recrutement recherche un agent des services périscolaires pour une mission de 4 mois à Nonglard. Bois et Charpente de l'Épine à Marcelat-Albanais recrute en CDI un charpentier chef d'équipe ainsi qu'un charpentier. La fédération œuvre laïque Haute-Savoie recherche un animateur péri-extrascolaire pour mettre en œuvre un projet éducatif. Poste en CDD de 8 mois à Marcelat-Albanais. La menuiserie savoyarde Monton A et Fils à Marigny-Saint-Marcel recrute en CDI un menuisier polyvalent, un opérateur centre-usinage-menuiserie, un aide-menuisier. Ces offres d'emploi s'adressent évidemment aussi bien aux femmes qu'aux hommes. Vous souhaitez en savoir plus? Retrouvez les références de ces postes sur la page emploi de la radio. De nombreuses autres opportunités d'emploi également disponibles sur francetravail.fr. Passez une belle journée avec Radio FMR.
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1: 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Allez, petit coup d'œil sur vos bons plans avec un rendez-vous au Quai des Arts de Rumilly pour une soirée musicale ce vendredi à 20h30 avec Daphné Kritaras, chanteuse mêlant musique méditerranéenne, jazz classique et électro, accompagnée du Pné VMA. En première partie, un groupe inspiré du Rebetiko et de différentes influences internationales. Le concert est en configuration assise avec des billets de 8 à 20 euros. Et rendez-vous est bien samedi de 8h30 à 12h30 sur le marché de Marsla Albanais. Au programme, Walid Wergemi, apiculteur en Haute-Savoie, vous fera découvrir ses produits avec dégustation et vente de produits issus de ses ruches. Vous pourrez également découvrir le métier d'apiculteur grâce à une ruche pédagogique et du matériel d'apiculture. Si vous aussi vous voulez partager votre événement, eh bien rendez-vous directement sur le site internet de la radio, radioéphémère.com, rubrique nous contacter. En attendant, comme d'habitude, moi je vous accompagne jusqu'à 19h. Et pour ça, eh bien c'est votre playlist qui continue sur Radio Éphémère.

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1: Allez, on fait un point sur vos bons plans avec un rendez-vous ce samedi à la ludothèque de Rumilly pour ses portes ouvertes de 14h à 17h. Petits et grands pourront découvrir les activités, les jeux de société et les jeux en bois. L'accès est libre et gratuit aux 7 places de la Manufacture à Rumilly. Et rendez-vous ce samedi également dès 10h au pôle d'Alby-sur-Chéran pour fêter les 30 ans de Cyclamen. Au programme, de nombreuses animations avec des ateliers nature, une librairie, des conférences ou encore des expositions. Profitez également d'un repas à midi ainsi qu'un concert d'artistes locaux en soirée. Comme d'habitude, tous vos bons plans sont à retrouver bien sûr sur le site internet de la radio, radioéphémère.com. Et si vous aussi, eh bien, vous voulez partager votre événement, rendez-vous directement sur le site internet de la radio, rubrique nous contacter. En attendant, moi je continue à vous accompagner tranquillement en ce mercredi après-midi. On est ensemble jusqu'à 19h avec la playlist Radio Éphémère.

0: 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Allez, on continue tranquillement cette émission ensemble. 18h à l'heure actuelle sur Radio Éphémère. On est ensemble jusqu'à 19h avec vos bons plans et la playlist Radio Éphémère. Allez, juste avant de jeter un coup d'œil sur la météo ou bien de continuer la playlist Radio Éphémère, et bien nous, c'est Alessia Cotto que l'on retrouve pour l'actualité locale. Salut Alessia.
1: Bonjour à toutes et à tous. Dans l'actualité de ce mercredi, fausse information concernant une vidéo qui fait le buzz sur les réseaux sociaux, des armes saisies en Haute-Savoie, un appel à témoins et deux actions de soutien dans le cadre d'Octobre Rose à Rumilly. Une vidéo trompeuse fait le buzz sur les réseaux sociaux. Elle montre une altercation entre deux lycéens à Annecy. Contrairement à ce qui est affirmé, aucune surveillante n'a été agressée par un élève. La scène oppose en réalité deux lycéens, une élève du lycée des Bressis et un élève du lycée professionnel Tom Morel. Les faits se sont déroulés jeudi dernier aux abords du lycée Charles Baudelaire pendant la mobilisation lycéenne. Des armes et du matériel saisis en Haute-Savoie, les blocages de lycées ont donné lieu à plusieurs interpellations entre le 2 et le 5 octobre à Annecy, Annemasse, Rumilly ou Thonon. Plusieurs mineurs sont soupçonnés d'avoir lancé des projectiles, des mortiers ou des feux d'artifice sur les forces de l'ordre. Les policiers ont aussi découvert du matériel préparé pour les violences, essence, mortiers et même des cocktails Molotov déjà imbibés. Certains jeunes avaient également organisé leurs actions sur Snapchat et WhatsApp. Plusieurs enquêtes sont en cours. À Annecy, la police lance un appel à témoins après la mort d'un cycliste de 35 ans. L'homme a été retrouvé mort mercredi dernier rue des Terrasses à Crangevrier après une lourde chute à vélo électrique. Les enquêteurs n'ont retrouvé aucune trace de collision avec un autre véhicule. Toute personne susceptible d'apporter des éléments sur l'accident survenu vers 23h40 est invitée à contacter la police. Un mur des roses à Rumilly, il est installé tout le mois d'octobre dans le cadre d'Octobre Rose. Chacun peut y déposer un mot, une pensée ou un message de soutien aux personnes touchées par le cancer. L'initiative est proposée à l'espace France Service et dans le hall du centre hospitalier de Rumilly. Vous pouvez également écrire un message de soutien qui pourra être diffusé sur les panneaux lumineux de la ville chaque jour de midi à 14h. Pour participer, il suffit de remplir le formulaire en ligne disponible jusqu'au 11 octobre. Plus d'infos sur mairie-rumilly74.fr. C'est la fin de ce flash. Merci d'avoir choisi Radio Éphémère. Bonne journée à tous.
0: Merci beaucoup Alicia, on te retrouve bien d'ici une heure pour le prochain point sur l'actu. Et là on jette tout de suite nous un coup d'œil sur la météo avec actuellement un petit peu de pluie du côté de Rumilly et de l'Albanais. C'est 19 degrés au thermomètre et des températures qui vont baisser au fur et à mesure de cette émission puisque à 19h c'est 17 degrés qui est attendu. Cette nuit c'est un temps pluvieux qui est attendu également, le même qu'actuellement avec des températures avoisinant les 15 degrés au minimum de la nuit. En tout cas, vous en faites pas, moi je suis avec vous jusqu'à 19h et malgré cette météo pluvieuse, moi je vous apporte du soleil dans votre voiture avec vos bons plans et bien sûr la playlist Radio Éphémère que l'on retrouve tout de suite. Belle fin de journée.

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1: 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Allez, comme chaque jour, on fait un point sur vos programmes TV de ce soir. Et bien sûr, on commence sur TF1 avec votre série Tracker, avec 4 épisodes déconseillés au moins de 10 ans, dès 21h10. Sur France 2, votre série Sœur, avec 2 épisodes, dès 21h10 également. Sur France 3, votre magazine Secret d'Histoire, Charles X, le dernier roi de France, dès 21h10. Sur M6, La France a un incroyable talent, avec 2 épisodes, dès 21h10. Sur W9, Enquête criminelle avec 5 épisodes à 21h25 et 22h20. Vanessa Mellet, 37 ans, disparition inquiétante à 23h20 et minuit 30. Triple homicide à Amiens, un monstre dans le foyer. Sur TMC, votre film Super-héros malgré lui dès 21h25. Et sur TFX, Cleaner, les experts du ménage avec 2 épisodes dès 21h10. Et pour finir, sur Gulli, votre rendez-vous du mercredi, votre série MacGyver avec 6 épisodes inédits dès 21h05. Allez, c'est parti, nous on continue en musique avec la playlist sur Radio Éphémère pendant que vous faites votre choix devant quoi vous allez chiller ce soir à la télé.

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0: Allez, vous écoutez Radio Éphémère, merci d'être avec nous. Dans quelques instants, la suite du son qui arrive. Mais juste avant, c'est Yann que l'on retrouve pour vos offres d'emploi.
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3: Bonjour à tous et on commence avec Arumi, l'entreprise Alpedia qui propose en CDI un poste de technicien de maintenance, chauffage, ventilation, un poste d'électricien industriel et tertiaire. Alpedia accompagne collectivités et industriels dans la gestion et l'optimisation de leurs installations électriques, CVC et process. Le Crédit Mutuel Savoie-Mont-Blanc propose un poste de conseiller de clientèle bancaire en CDI. Le centre hospitalier Gabriel Desplantes recherche son cuisinier en CDD de 6 mois. L'agence SAMSIC emploie Auvergne-Rhône-Alpes recherche un préparateur de commande pour une mission intérim de 18 mois. Rejoignez le Centre communal d'action sociale sur le poste d'assistant administratif, instructeur et chargé d'accueil social, proposé en CDD de 12 mois. McDonald's recrute un équipier polyvalent en CDI. Plusieurs postes sont à pourvoir. Le pub australien Le Melbourne recherche en CDI un équipier pour renforcer son équipe. L'agence R2T Industrie et Services recherche pour une mission intérim de 18 mois. Un manutentionnaire à Rumilly, un préparateur de commande à Albi-sur-Chéran, un technicien câbleur à Albi-sur-Chéran, un aide-peintre à Massingy, un opérateur poutre à Chavanneau. La mairie de Salles recrute pour la cantine scolaire un agent de restauration en CDD de 9 mois. L'EHPAD Pierre Payet de Gruffy recrute un aide-soignant en CDD de 12 mois. L'entreprise BM Plâtrie à Hauteville-sur-Fière recherche un plaquiste peintre en CDD de 6 mois. À La Biolle, TMBI France recrute un maçon avec expérience pour des chantiers sur la région en CDI. L'agence Calici Intérim et Recrutement recherche un agent des services périscolaires pour une mission de 4 mois à Nonglard. Bois et Charpente de l'Épine à Marcelat-Albanais recrute en CDI un charpentier chef d'équipe ainsi qu'un charpentier. La fédération œuvre laïque Haute-Savoie recherche un animateur péri-extrascolaire pour mettre en œuvre un projet éducatif. Poste en CDD de 8 mois à Marcelat-Albanais. La menuiserie savoyarde Monton A et Fils à Marigny-Saint-Marcel recrute en CDI un menuisier polyvalent, un opérateur centre-usinage-menuiserie, un aide-menuisier. Ces offres d'emploi s'adressent évidemment aussi bien aux femmes qu'aux hommes. Vous souhaitez en savoir plus? Retrouvez-les références de ces postes sur la page emploi de la radio. De nombreuses autres opportunités d'emploi également disponibles sur francetravail.fr. Passez une belle journée avec Radio Éphémère.
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1: 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Vous écoutez Radio Éphémère, merci d'être avec nous. Vous me connaissez déjà, forcément, moi c'est Aymeric et je vous accompagne eh bien, chaque semaine, du lundi au mercredi de 16h à 19h. Et aujourd'hui, eh bien, on va parler de vos bons plans avec un rendez-vous depuis le 2 octobre et jusqu'au 12 octobre dans toute la Haute-Savoie pour la 35e édition de la Fête de la Science avec plus de 110 projets gratuits, notamment un village des sciences à Rumilly avec l'Oscar et des ateliers expériences, visites et conférences autour du thème des saveurs savante. Et rendez-vous également forcément depuis le 1er mai et jusqu'au 31 décembre, je vous en ai déjà parlé tous les lundis et tous les samedis de 16h à 19h à Chénal-Effras pour une visite découverte de la ferme Spiruline des Bauges. Cette activité vous permet de découvrir la production artisanale de spiruline. C'est une micro-algue aux grandes qualités nutritionnelles qui est cultivée localement, sans pesticides et dans le respect de l'environnement. L'entrée est libre et gratuite. Comme d'habitude, tous vos bons plans sont bien sûr à retrouver sur le site internet de la radio, radioéphémère.com. Et nous, on continue tranquillement en musique sur Radio Éphémère avec

et fondue pour 28 euros par personne. Réservation obligatoire et retrouvez DJ Jules pour mixer jusqu'à 1h du matin. Et rendez-vous ce dimanche de 8h à 17h dans la salle des fêtes de Rumilly pour un vide-grenier et un vide-poussette organisé par l'appel Clairejoie. L'emplacement est proposé à 4 euros les 1m20. Restauration et buvette à retrouver sur place. Comme d'habitude, tous vos bons plans sont à retrouver sur le site internet de la radio, radioéphémère.com. Et moi, je continue de vous accompagner en musique sur Radio Éphémère, bien sûr. Belle fin de journée.

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1: Allez, fin d'émission, tranquillement ensemble. Merci d'avoir été avec moi. Il est 19h sur Radio Éphémère. Belle fin de journée. Allez, juste avant de jeter un coup d'œil sur la météo ou bien de continuer la playlist Radio Éphémère, et bien nous, c'est Alessia Cotto que l'on retrouve pour l'actualité locale. Salut Alessia.
2: Bonjour à toutes et à tous. Dans l'actualité de ce mercredi, fausse information concernant une vidéo qui fait le buzz sur les réseaux sociaux, des armes saisies en Haute-Savoie, un appel à témoins et deux actions de soutien dans le cadre d'Octobre Rose à Rumilly. Une vidéo trompeuse fait le buzz sur les réseaux sociaux. Elle montre une altercation entre deux lycéens à Annecy. Contrairement à ce qui est affirmé, aucune surveillante n'a été agressée par un élève. La scène oppose en réalité deux lycéens, une élève du lycée des Brécis et un élève du lycée professionnel Tom Morel. Les faits se sont déroulés jeudi dernier aux abords du lycée Charles Baudelaire pendant la mobilisation lycéenne. Des armes et du matériel saisis en Haute-Savoie, les blocages de lycées ont donné lieu à plusieurs interpellations. Entre le 2 et le 5 octobre, à Annecy, Annemasse, Rumilly ou Thonon, plusieurs mineurs sont soupçonnés d'avoir lancé des projectiles, des mortiers ou des feux d'artifice sur les forces de l'ordre. Les policiers ont aussi découvert du matériel préparé pour les violences, essence, mortiers et même des cocktails Molotov déjà imbibés. Certains jeunes avaient également organisé leurs actions sur Snapchat et WhatsApp. Plusieurs enquêtes sont en cours. À Annecy, la police lance un appel à témoins après la mort d'un cycliste de 35 ans. L'homme a été retrouvé mort mercredi dernier rue des Terrasses à Crangevrier après une lourde chute à vélo électrique. Les enquêteurs n'ont retrouvé aucune trace de collision avec un autre véhicule. Toute personne susceptible d'apporter des éléments sur l'accident survenu vers 23h40 est invitée à contacter la police. Un mur des roses à Rumilly, il est installé tout le mois d'octobre dans le cadre d'Octobre Rose. Chacun peut y déposer un mot, une pensée ou un message de soutien aux personnes touchées par le cancer. L'initiative est proposée à l'espace France Service et dans le hall du centre hospitalier de Rumilly. Vous pouvez également écrire un message de soutien qui pourra être diffusé sur les panneaux lumineux de la ville chaque jour de midi à 14h. Pour participer, il suffit de remplir le formulaire en ligne disponible jusqu'au 11 octobre. Plus d'infos sur mairie-rumilly74.fr. C'est la fin de ce flash. Merci d'avoir choisi Radio Éphémère. Bonne journée à tous.
1: Merci Alessia, on te souhaite une très belle soirée sur Radio Éphémère bien sûr. Et on te dit à demain dans le Wake Up avec Yann dès 7h pour le prochain point sur l'actu. Et nous, on jette tout de suite un coup d'œil sur la météo avec actuellement 17 degrés du côté de Rumilly et de l'Albanais. C'est un temps pluvieux dans l'ensemble, le soleil, pour le peu qu'il y en a, voire pas du tout, se couchera dans une petite dizaine de minutes. Cette nuit, le temps attendu est pluvieux également, avec des températures au minimum de 15 degrés pour cette nuit. En attendant, nous, on termine tranquillement cette émission. Merci d'avoir été avec moi.
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1: Allez, fin d'émission, tranquillement ensemble. Merci d'avoir été avec moi. Je vous souhaite une très belle soirée sur Radio Éphémère. Je vous ai calé du bon son pour la suite. Demain, c'est Yann que vous allez retrouver dans le Wake Up à partir de 7h jusqu'à 10h. Et nous, on se retrouve lundi de 16h à 19h, comme chaque semaine. Passez une très belle soirée sur Radio Éphémère. Ciao.

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